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1: Il est 3h. 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
2: Née en 1924 à Québec, Lise Roy fait la connaissance du célèbre animateur et chanteur Jacques Normand et devient de fil en aiguille la chanteuse vedette de l'émission surnommée « Les Joyeux Troubadours ». Après un passage à New York en 1944, elle co-anime l'émission « Y a du soleil » sur les ondes de la radio CKAC avec Jacques Normand, qu'elle épouse finalement en 1948. De plus en plus populaire, la Québécoise est élue reine de la radio en 1949, grâce notamment à ses apparitions répétées dans le feuilleton radiophonique intitulé « Jeunesse dorée ». Dans le courant des années 50, Lise Roy enregistre plusieurs succès, dont « Un jour tu verras »,« La folle »,« Si tu partais » et « Sur ma vie ». En 1960, elle anime sa propre émission de variété surnommée « Du côté de chez Lise » sur la télévision de Radio-Canada, puis cesse toute activité artistique. Elle disparaît le 14 janvier 1977.

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2: Née le 26 avril 1905 à Paris, Marie Bizet se met très vite à chanter et rencontre Fernandel, avec lequel elle se produit à Marseille dans l'opérette Ignace en 1935. De retour à Paris, elle interprète sa plus célèbre chanson en 1941, intitulée « L'hôtel des Trois Canards ». Puis quelques mois plus tard, « Jivati, Jivati pas ». Parallèlement à la chanson, on la retrouve dans plusieurs films, comme dans « Lumière de Paris » avec Tino Rossi, ainsi que dans « Les Trois Cousines » avec Rélis et Andrex. Les années n'atténuant pas sa prodigieuse vitalité, elle s'offre même un récital au Théâtre Saint-Martin à plus de 75 ans. Marie Bizet s'éteint à Couillipont aux Dames, ça ne s'invente pas, dans le département de Seine-et-Marne, le 10 juillet 1998.

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2: Né le 6 octobre 1887 à Perpignan, Gabriel Fortugé commence sa carrière en imitant les comiques troupiers que sont Paulus et Paulin. Après des débuts difficiles, il rencontre enfin le succès en 1910 en province. Par la suite, il passe sur plusieurs scènes parisiennes, dont les Ambassadeurs, l'Alhambra et la Gaîté Montparnasse. Le visage blanc, le nez rouge et portant une perruque rousse, Fortugé joue un style de personnage naïf, un peu niais et malicieux. On retient de lui trois chansons célèbres. La victoire de la Madelon en 1918, Mes parents sont venus me chercher en 1922 et C'est jeune et ça ne sait pas en 1923. Âgé de 36 ans, atteint de paludisme contracté lors de la Grande Guerre, ce chanteur à la voix de Tenorino décède prématurément à Paris le 1er juin 1923.

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0: J'ai beaucoup de chance parce que mes parents ils tenaient un magasin de musique. Enfin, de musique, quand je dis de musique, de stéréo, hi-fi, à l'époque de télé. Mais ils vendaient des disques. Donc j'ai eu la chance de les avoir gratuitement. Et puis je me suis tout de suite intéressé très très vite à tout ça. Et vraiment, l'intérêt était majeur chez moi, vraiment. Je faisais des spectacles dans le jardin.
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2: Il est 4h. 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

0: j'en ai chanté énormément de chansons. Mais les gens ne savaient même pas que c'était des chansons étrangères. Guitare d'amour n'est pas français, c'est allemand. C'est à Capri, c'est I Love Capri, c'est américain. Mais les gens ne savaient pas que c'était italien ou américain ou allemand. Parce qu'on n'entendait pas les chanteurs chanter dans leur langue. Quand j'étais en Allemagne, par exemple, ce style-là n'existait pas du tout, c'est moi qui l'ai amené. Il n'y avait pas de chanteur allemand. Il y avait les chanteurs d'opéra, mais il n'y avait pas d'allemand qui chantait la mélodie, comme moi, par exemple, la chansonnette, quoi.
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Ce qui est important, c'est l'instant. C'est la conversation entre le public et moi. C'est le moment de vérité. C'est ça, d'ailleurs, c'est une chose qu'on ne peut pas définir. C'est quand on entre en scène, quand, comme ça, quand j'arrive, vous savez, on s'isole, on s'enferme. Je m'absente tout à fait pour pouvoir mieux donner. C'est important, ça, c'est de donner. C'est une histoire d'amour entre le public et moi. Quand

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2: Né le 6 décembre 1935 à Price, au Québec, Jean Lapointe participe à l'âge de 14 ans seulement à un concours d'amateurs sur la station radiophonique CHRC de Québec et remporte plusieurs prix grâce à ses talents de chanteur et d'imitateur. Fort de ce premier succès, et après s'être produit dans divers cabarets de la région de Québec, le jeune homme tente sa chance à Montréal. Engagé au Théâtre national de Jean Grimaldi, il fait la rencontre du compositeur et interprète Jérôme Lemay. Tous deux créent alors le célèbre duo surnommé les Gérolas, et de nombreux disques voient le jour entre 1955 et 1974. Par la suite, Jean Lapointe interprète en solo quelques chansons pour la plupart comiques, voire humoristiques, parmi lesquelles « Chante ta chanson », « C'est beau le monde » et « Ces gens que j'aime ». Père de l'acteur Jean-Marie Lapointe, il s'éteint le 18 novembre 2022 à Montréal.

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2: Né le 10 décembre 1928 à Paris, Hélène Martin fréquente les cabarets de la rive gauche, où sa voix chaude d'alto est très appréciée. Accompagnée de sa guitare, elle interprète alors les plus grands poètes de l'histoire, dont Colette, Paul Éluard, Queneau et Louis Aragon, qu'elle côtoie régulièrement. En 1970, elle installe sa propre maison de production, les Disques Cavaliers, à Viens, dans le Vaucluse. Elle enregistre alors de nombreux albums, dont Liberté Femme en 1972, démontrant avec conviction son engagement féministe. Récompensée du prix de la SACEM en 1986, Hélène Martin s'éteint le 21 février 2021 à Cordemais, près de Nantes.
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1: Il est 5h. 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
2: Née le 17 octobre 1933 à Bruxelles, Sœur Sourire entre dans l'ordre catholique des Dominicains en 1959, où elle devient Sœur Luc Gabrielle, dite Sœur Dominique. Elle est très vite appréciée des autres pensionnaires du couvent qui aiment ses compositions musicales. La hiérarchie ecclésiastique accepte de laisser Sœur Sourire enregistrer un disque. Celui-ci s'intitule Dominique.

Le résultat est phénoménal, puisque cette chanson se retrouve en tête des hit-parades en 1959 dans de nombreux pays européens, ainsi qu'aux États-Unis. Cette religieuse qui se pose énormément de questions existentielles, elle a d'ailleurs une compagne sans pour autant se considérer homosexuelle, enregistre d'autres œuvres, évidemment en rapport avec l'Église et Dieu, parmi lesquelles « Le pied du missionnaire », « Une fleur, cœur de Dieu » et « Fleur de cactus ». Les succès s'enchaînent jusqu'en 1976, où soudainement, elle n'intéresse plus personne. Sœur Souris rencontre alors de gros problèmes financiers, surtout avec le fisc. Elle sombre dans une énorme dépression, se noie dans l'alcool et les médicaments et finit par se suicider le 29 mars 1985 à Vavre, tout comme d'ailleurs sa compagne Annie Pécher, thérapeute d'enfants autistes.

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3: Né le 10 août 1905 à Barcelone, James Plana débarque en France en pleine vague déferlante venue d'Espagne, issue de la mode dite de l'exotisme. Portant un très grand sombrero, il chante principalement l'Espagne, son pays natal, comme l'indiquent les titres de plusieurs de ses chansons. Manola ma brune, La chanson de la sierre, Un chant d'Espagne, Querida et Bésame mucho. Les heures douloureuses de la Seconde Guerre mondiale sont quelque peu apaisées par les refrains charmeurs de ce bel étalon. James Plana se produit sur plusieurs parterres parisiens, dont l'Européen, les Folies Belleville et le Casino Montparnasse. Après une fin de vie remplie de grandes difficultés financières, il s'éteint le 20 février 1987.

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1: Il est 6h.
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on est très très seul quand on est chanteur. On est beaucoup plus seul que dans n'importe quel métier artistique. On vit en vase clos. Quand on est sur scène, on est seul, on donne la réplique à personne. On a nos musiciens derrière qui sont toujours les mêmes, heureusement. On a toujours même un impresario qui sera toujours le même si on a de la chance, n'est-ce pas, parce que les changements sont durs dans ce métier. Et c'est pour ça, je tiens à le dire, que je suis parti très souvent dans ma vie en quittant ce métier, sans dire rien à personne, sans jamais faire d'adieu, mais en disant « Zut, j'en ai assez, c'est trop, j'étouffe, et il faut que je me repose un tout petit peu, et quitte à revenir un peu plus tard. » Mon amour.

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0: Né le 3 février 1952 à Lausanne, Pascal Krug se produit sur la scène du Caveau de la Tour, dans sa ville natale à l'âge de 9 ans, où il est repéré par un producteur. 2 ans plus tard, le jeune homme signe chez Barclay et enregistre un premier 45 tours intitulé « C'est pas drôle », accompagné par le groupe Les Aiglons. Eddie Barclay le surnomme alors « le Petit Prince », titre honorifique qui deviendra alors son nom d'artiste. En 1963, le Petit Prince connaît un véritable succès en chantant « C'est bien joli d'être copain » en duo avec un certain Claude François.
3: C'est bien

En pleine vague yéyé, le petit prince enchaîne d'autres chansons populaires, comme « Tout sauf une rose » et réalise un duo avec Franck Alamo, « Chante avec moi ». Il participe à plusieurs tournées, notamment aux côtés de Claude François et Eddy Mitchell. Malheureusement, sa carrière prend soudainement fin au milieu des années 60, car sa voix commence à muer. Le petit prince redevient alors Pascal Krug et il retrouve l'anonymat. Il devient alors fonctionnaire et traverse des périodes difficiles marquées par des dépressions et problèmes personnels. En 2008, néanmoins, un nouvel éclairage se dessine. Invité par Alain Morisot à la télévision suisse romande, dans l'émission « Les coups de cœur d'Alain Morisot », Pascal Krug retrouve le goût de la musique et enregistre un CD réactivant son envie de partager ses chansons. Le Petit Prince s'éteint le 26 juillet 2025 à Lausanne à l'âge de 73 ans.

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Égypte, il y avait, je ne sais pas si maintenant c'est toujours la même chose, des jeunes filles qui s'appelaient Dalila. Et j'aimais beaucoup, j'aimais ce nom, et j'avais envie de m'appeler Dalila. D'ailleurs, je me rappelle, dans l'avion qui m'amenait du Caire à Paris, pour la première fois de ma vie, j'avais pris un avion aussi, eh bien, j'avais acheté un carnet, parce que pour moi, je croyais d'arriver à Paris, et puis Paris, c'était à mes pieds, hein, quand on est inconscient. Mais ça, c'est bien, parce que c'est ça qui pousse aussi. Sinon, aujourd'hui, je ne l'aurais pas fait, peut-être. Et j'avais rempli ce carnet, mais rempli, je signais Dalila, Dalila. Déjà, je faisais des autographes. Quand je suis arrivée à Paris, bon, j'ai rencontré Alfred Machar, un écrivain actuellement qui est décédé, et qui m'a dit, ma petite fille Dalila fera beaucoup penser à Samson ici, il vaut mieux que vous enlevez le L et vous mettiez un D comme Dieu le Père, et c'est comme ça que c'est né Dalida.

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1: Il est 7h. 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
3: Née le 20 septembre 1927 à Montréal, Colette Bonheur débute sa carrière à l'émission intitulée « Le fantôme au clavier de CKVL », animée par le chanteur et animateur Jacques Normand. Entre radio et télévision, les apparitions de Colette Bonheur sont très nombreuses. À la radio, elle anime le quart d'heure de la chanson sur Radio-Canada en 1948. Sur le petit écran, elle en fait de même en présentant les émissions « Mes jeunes années »,« Feuilles au vent » et « Porte ouverte ». Parallèlement, Colette Bonheur interprète quelques chansons, parfois à succès, comme « Violette des champs » qui lui vaut le prix radio au concours de la chanson canadienne en 1957. 4 ans plus tard, elle épouse le saxophoniste Jerry Robinson et s'installe avec lui aux Bahamas. Son décès, survenu le 15 octobre 1966, reste toujours inexpliqué.

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1: En Égypte, il y avait, je ne sais pas si maintenant c'est toujours la même chose, des jeunes filles qui s'appelaient Dalila. Et j'aimais beaucoup. J'aimais ce nom et j'avais envie de m'appeler Dalila. D'ailleurs, je me rappelle, dans l'avion qui m'amenait du Caire à Paris, pour la première fois de ma vie, j'avais pris un avion aussi. Eh bien, j'avais acheté un carnet parce que pour moi, je croyais d'arriver à Paris. Et puis Paris, c'était à mes pieds hein, quand on est inconscient. Mais ça, c'est bien, parce que c'est ça qui pousse aussi. Sinon, aujourd'hui, je ne l'aurais pas fait peut-être. Et j'avais rempli ce carnet, mais rempli, je signais Dalila. Déjà, je faisais des autographes. Quand je suis arrivée à Paris, j'ai rencontré Alfred Machard, un écrivain actuellement qui est décédé, et qui m'a dit, ma petite fille et Dalila fera beaucoup penser à Samson ici, il vaut mieux que vous enlevez le L et vous mettiez un D comme Dieu le Père, et c'est comme ça que c'est né Dalida.

est très très seul quand on est chanteur. On est beaucoup plus seul que dans n'importe quel métier artistique. On vit en vase clos. Quand on est sur scène, on est seul, on donne la réplique à personne. On a nos musiciens derrière qui sont toujours les mêmes, heureusement. On a toujours même un impresario qui sera toujours le même si on a de la chance, n'est-ce pas? Parce que les changements sont durs dans ce métier. Et c'est pour ça, je tiens à le dire, que je suis parti très souvent dans ma vie en quittant ce métier, sans dire rien à personne, sans jamais faire adieu, mais en disant « Zut, j'en ai assez, c'est trop, j'étouffe, et il faut que je me repose un tout petit peu, et quitte à revenir un peu plus tard. » Mon amour.

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3: Né le 19 mai 1926 à Clermont-Ferrand, issu du milieu ouvrier, Fernand Reynaud quitte les études dès son certificat en poche et exerce plusieurs petits boulots comme projectionniste de cinéma et commis d'architecte. Très intéressé par le théâtre et contre l'avis de son père, il débarque à Paris en 1941 où il se produit dans des cabarets. Sa renommée s'amplifie brusquement au début des années 50 grâce à une rencontre déterminante avec Roger Pierre, Jean-Marc Thibault, Darry Cole et Raymond Devos. Les sketchs de Fernand Reynaud deviennent rapidement incontournables. Restons français, Le Douanier ou bien encore Le 22 à Asnières.
4: Bonjour madame, c'est bien à vous qu'il faut s'adresser pour téléphoner dans le bureau de poste.
5: Qu'est-ce que vous voulez ?
4: Je voudrais téléphoner. Je voudrais le 22 à Asnières.
5: Oui, dis donc, il me faudrait là. Qu'est-ce que vous voulez, oulala ? Ah oui. Oui, le 22 à Asnières.
4: Vous pensez que ça va être long ? Vous pouvez pas savoir, forcément. Pourtant, Asnières, c'est pas tellement loin.
3: Ces expressions sont encore également dans toutes les mémoires, parmi lesquelles bourreau d'enfant, c'est étudié pour. C'est le plombier et allô tonton, pourquoi tu tousses ? Parallèlement au métier de la scène, cet humoriste enregistre plusieurs chansons comme Viens Poupoule, Evelan, passe-moi l'éponge, Les jolies colonies de vacances et Ohé un bon. En pleine gloire, adulé par le public, l'Auvergnat trouve la mort le 28 septembre 1973 en percutant avec sa voiture accidentellement le mur du cimetière de Chèques-sur-Morges dans le Puy-de-Dôme. Un pareil événement aurait pu sans conteste faire l'objet de l'un de ses sketchs.
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0: Quand j'ai débuté dans la chanson, j'avais 46 ans. Et je n'avais pas le trac, c'était de la conscience. Mais maintenant, je suis conscient. Alors, c'est de la panique.
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2: Il est 8h.
3: Bonjour, les habitants de l'Aige Cap-Ferré et de plusieurs quartiers du Porge vont pouvoir rentrer chez eux aujourd'hui, a annoncé hier soir la préfecture de la Gironde. Cette mesure ne concerne toutefois pas les campings. Le feu qui a ravagé 42 000 hectares est toujours fixé, mais un feu fixé ne veut pas dire éteint. Plus de 3 000 pompiers sont toujours mobilisés. Un autre incendie dans l'Aude, cette fois, est contenu et sous contrôle. 100 hectares ont été parcourus. Le feu a pu être très vite contrôlé grâce à l'intervention d'un peu plus de 280 pompiers. Le déploiement de moyens aériens est bombardier d'eau. Dans le Var, l'incendie est désormais fixé. Enfin, en Moselle, l'incendie d'un site Céveso a entraîné le confinement de 30 000 riverains hier. Un important panache de fumée s'est dégagé du site, visible à plusieurs kilomètres à la ronde. Des fumées très noires dues aux matières qui ont été consumées. Matignon annonce un renforcement du contrôle de l'État sur les achats d'entreprises des secteurs sensibles. Avant, si une entreprise étrangère achetait 25% ou plus d'une société française, le ministère de l'Économie avait son mot à dire. Désormais, ce seuil est rabaissé à 10%. Une femme de 37 ans a été mise en examen et écrouée hier dans le Morbihan pour le meurtre de son compagnon, mortellement blessé d'un coup de couteau à la clavicule. Elle avait reconnu durant ses gardes à vue connaître la victime depuis 2 mois et être en union libre avec ce dernier depuis 1 mois. En Bretagne toujours, le parquet de Quimper a ouvert une enquête sur le maire de Concarneau, Quentin Gaillard, après le dépôt d'une main courante l'accusant de violence sexuelle. De son côté, l'édile LR dément. C'est la fin de ce flash, une très bonne journée à toutes et à tous.
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8: Né le 12 juin 1950 à Paris, Gérard Palapra étudie le violon, la danse et l'art dramatique avant d'enregistrer à 12 ans un disque pour la fête des pères. Cela lui ouvre les portes du petit conservatoire de la chanson de Mireille où il se fait remarquer. En 1971, il obtient le prix de la Rose d'or de Juan Lépin grâce à sa plus célèbre chanson « Fais-moi un signe ».

Gérard Palapra enregistre dans les années 70 et 80 de nombreuses chansons, souvent d'ailleurs consacrées à Dieu ou à l'humanité, comme « Vive la terre », « Écoute la source du bonheur » ou bien encore « L'homme, tu ressembles à Dieu ». En 2010, il participe à la tournée « Âge tendre » et « Tête de bois » aux côtés notamment de Michel Thor, Sheila et Alain Turban. Atteint d'un cancer de la gorge, Gérard Palapra disparaît le 25 septembre 2017, près de Niort.

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1: En fait, cette chanson n'a pas été un succès discographique très grand. C'était pas une vente phénoménale chez Laurette. C'est quelque chose qui s'est passé en plein d'étapes. Mais au moment où elle est sortie, ça n'a pas été le rush dans les magasins pour... ça n'arrachait pas la chanson, donc... C'est...

0: C'est plus tard, lorsque j'ai eu une autre chanson très forte qui s'appelait White is White,
1: oui.
0: Où là, les ventes de disques ont explosé. À ce moment-là, on a mis un visage sur mes chansons, mais jusque-là, je m'effaçais un peu derrière.

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2: Né le 21 juillet 1926 dans les Hautes-Pyrénées, fils d'un ingénieur, Sim passe son enfance en Bretagne, avant de débuter sa vie professionnelle en 1946 comme opérateur de cinéma. Petit à petit, il découvre le monde artistique en présentant un tour de chant comique dans les cabarets parisiens en 1953, puis en animant des émissions télévisées pour la jeunesse dans les années 60. Par la suite, il crée une série de chansons et de sketchs hilarants. Souvent déguisé, il fait rire la France en prenant par exemple le surnom de « Baronne de la tranche en biais », imitant ainsi à merveille une femme riche et snob.
3: « Je vais pouvoir vous remettre votre permis, car je vous rappelle que c'est votre 10e tentative. »«
4: Oui, surtout que je m'en vais en vacances au mois de juillet, alors...
3: »« Eh bien, ça dépendra de votre conduite. »«
4: Ça dépend aussi de la vôtre. Enlevez votre main. »
3: Pardon ?
4: Je dis enlevez votre main de là.
3: Mais non, je débloque le frein. Vous l'oubliez toujours.
4: Oui, c'est ça. Puis après, on se retrouve dans le bois de Boulogne.
3: Vous voyez la pédale à gauche ?
4: Non ?
3: Mais là. Non, mais non. En bas, en bas. En bas, là, là.
4: Ah oui, oui.
3: Et puis, vous n'avez pas mis votre ceinture.
4: Ah, monsieur, je vous en prie. Je ne porte plus de ceinture, j'appelle. Je porte des collants.
3: Écoutez, je vais vous aider.
4: Très bien. Attendez, non, vous énervez pas. Vous me chatouillez.
3: Ah, bah évidemment, vous bougez tout le temps. Qu'est-ce que
4: vous... Vous avez coincé ma gaine.
3: Ah, eh ben, c'est parfait comme ça. Hein? Voilà.
4: Mon dentier.
3: Oh, excusez-moi.
2: Parallèlement, il interprète des chansons tordantes, comme « J'aime pas les rhododendrons » 1971, « Quoi ma gueule » en 80, parodie de la chanson de Johnny Hallyday, et « Où est ma chemise grise » en 2003, en duo avec Patrick Topalov. Dès la fin des années 70, Sim participe également à l'émission radiophonique et télévisée des Grosses Têtes, en compagnie, entre autres, de Philippe Bouvard. Il joue aussi dans plusieurs films, parmi lesquels Pino Simple Flic et Astérix et Obélix contre César. Ce personnage gringalet, hors du commun, disparaît le 6 septembre 2009 à Saint-Raphaël, à la suite d'une embolie pulmonaire.
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1: On s'est dit, on s'est retrouvé un jour dans un théâtre de Lyon avec une partie un peu plus professionnelle. Et nous, on a chanté nos petites chansons folkloriques car nous chantions du folklore. Surtout des chansons anciennes, quelquefois on chantait également du Bach. On nous a demandé de chanter ces petites chansons, on a chanté ça, bon, très bien. Et Louis Seigny est venu nous trouver, nous a dit, vous savez, c'est formidable, c'est très chouette ce que vous faites. Vous devriez monter sur Paris, pour un spectacle, participer à un spectacle à la Comédie Française, au profit des cheminots. La, la, la, la, la.
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5: Né le 26 décembre 1930 à Vaucresson, en région parisienne, Jean Ferrat est issu d'une famille juive modeste. À la suite du décès de son père dans le camp de concentration d'Auschwitz, il est contraint de quitter prématurément le lycée pour aider financièrement sa famille. Très attiré par la musique, il écrit ses premières chansons au début des années 50 et joue de la guitare dans un orchestre de jazz. En 1956, il met en musique le poème intitulé « Les yeux d'Elsa » de Louis Aragon, dont il est un grand admirateur. Petit à petit, il se fait connaître en composant des chansons qu'il propose également à la chanteuse Christine Sèvres, qui devient d'ailleurs son épouse en 1961. Une année plus tard, il fait la connaissance de l'interprète Isabelle Aubray et une saine collaboration artistique naît. Jean Ferrat lui écrit la célèbre chanson « Deux enfants au soleil ».

0: Dans le courant des années 60-70, d'énormes succès voient le jour, dont Nuit et brouillard en 1963, œuvre rendant hommage à son père mort à Auschwitz et décrivant l'insoutenable condition de vie des Juifs en route vers les camps de concentration lors de la Deuxième Guerre mondiale.
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0: La montagne. Potemkin, Ma France, Aimer à perdre la raison, La femme et l'avenir de l'homme sont autant de succès de cet artiste très populaire et parfois politiquement engagé. En 1973, il s'installe dans le village ardéchois d'Entraigues-sur-Volanne, où il devient conseiller municipal et adjoint au maire durant deux mandats. Remarquable musicien, proche du Parti communiste sans y avoir adhéré, Jean Ferrat meurt le 13 mars 2010 des suites d'une longue maladie. Ce poète moustachu au cœur tendre a rejoint son idole de toujours, Louis Aragon, dans l'au-delà.

Cette ère de liberté au-delà des frontières, aux peuples étrangers qui donnaient le vertige, et dont vous usurpez aujourd'hui le prestige, elle répond toujours du nom.

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2: Né le 12 février 1942 à Saint-Ouen, Danny Logan crée un groupe de rock avec des copains au début des années 60, surnommé les Pirates. Ce groupe de 5 musiciens rencontre un intérêt certain et prend la 3e place des hit-parades, juste derrière les Chaussettes Noires et les Chats Sauvages. Le répertoire des Pirates est surtout affilié aux rockers américains de cette génération, dont notamment Elvis Presley et Jerry Lee Lewis. En 1963, Danny Logan décide de quitter le groupe et d'entamer une carrière solo. Il chante alors quelques tubes en 63 et 64, dont « Donne tes 16 ans »,« Vous les filles » et « Le soleil de l'été ». Âgé seulement de 42 ans, miné par l'alcool, il meurt subitement le 8 juin 1984.
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2: Né le 24 juillet 1943 à Tourcoing, André Bézu débute sa carrière en tant qu'acteur de théâtre en jouant Shakespeare et Marivaux. Au cours des années 70, il devient attaché de presse dans le cinéma, principalement de Louis de Funès et des Charlots. Dès le milieu des années 80, il va se faire connaître en participant à l'émission surnommée « La Classe », créée par Guy Lux et dirigée par Fabrice. Talentueux pour ses démonstrations comiques, Bézu se lance dans la variété en interprétant justement des chansons loufoques, festives et enivrantes, comme « À la queue leu-leu », « Le tortillard »,

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1: Il est 9h.
2: Bonjour, les habitants de l'Age Cap-Ferré et de plusieurs quartiers du Porge vont pouvoir entrer chez eux aujourd'hui, a annoncé hier soir la préfecture de la Gironde. Cette mesure ne concerne toutefois pas les campings. Le feu qui a ravagé 42 000 hectares est toujours fixé, mais un feu fixé ne veut pas dire éteint. Plus de 3 000 pompiers sont toujours mobilisés. Un autre incendie dans l'Aude, cette fois, est contenu et sous contrôle. 100 hectares ont été parcourus. Le feu a pu être très vite contrôlé grâce à l'intervention d'un peu plus de 280 pompiers. Le déploiement de moyens aériens est bombardier d'eau. Dans le Var, l'incendie est désormais fixé. Enfin, en Moselle, l'incendie d'un site Céveso a entraîné le confinement de 30 000 riverains hier. Un important panache de fumée s'est dégagé du site, visible à plusieurs kilomètres à la ronde. Des fumées très noires dues aux matières qui ont été consumées. Matignon annonce un renforcement du contrôle de l'État sur les achats d'entreprises des secteurs sensibles. Avant, si une entreprise étrangère achetait 25% ou plus d'une société française, le ministère de l'Économie avait son mot à dire. Désormais, ce seuil est rabaissé à 10%. Une femme de 37 ans a été mise en examen et écrouée hier dans le Morbihan pour le meurtre de son compagnon, mortellement blessé d'un coup de couteau à la clavicule. Elle avait reconnu durant ses gardes à vue connaître la victime depuis 2 mois et être en union libre avec ce dernier depuis 1 mois. En Bretagne toujours, le parquet de Quimper a ouvert une enquête sur le maire de Concarneau, Quentin Gaillard, après le dépôt d'une main courante l'accusant de violence sexuelle. De son côté, l'édile LR dément. C'est la fin de ce flash, une très bonne journée à toutes et à tous.
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1: Bonjour à tous. Aujourd'hui, coup de projecteur sur Mara Wilson. Née en 1987 à Los Angeles, Mara Wilson est une actrice américaine. Fille aînée d'une famille nombreuse, elle est inscrite à des castings pour la télévision par ses parents. Elle commence sa carrière d'actrice dans des publicités, notamment pour la marque Texaco. Elle fait ses premiers pas au cinéma aux côtés de Robin Williams dans le film Madame Notfire. En 1994, elle est à l'affiche des films Le Courage de l'amour et de Miracle sur la 34e rue. En 1996, elle est l'héroïne du film Mathilda. En 2000, elle est dans le film Thomas et le chemin de fer magique. C'est alors qu'elle met fin à sa carrière. Après l'arrêt de sa carrière, elle poursuit ses études dans le milieu de l'art. En 2005, elle est diplômée. En 2012, sur ses réseaux sociaux, elle annonce ne pas vouloir retourner au métier d'actrice. On se retrouve très vite avec...
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0: Je jouais du piano et puis j'habite un appartement et comme dans tous les appartements, le piano ça fait du bruit. Hein. Tous les gens se plaignaient, oui, il a joué à 10h du soir, il a joué à 3 tôt ce matin. J'étais un merdeur quoi. Et puis après j'ai fait des chansons pour Edith et l'emmerdeur était devenu, vous savez, au troisième étage, il y a le compositeur d'Edith Piaf. Et là j'avais droit à des bonjour monsieur, merci monsieur. Plus jamais personne ne s'est plaint que je faisais du bruit. Ça faisait partie du miracle.
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En Égypte, il y avait, je ne sais pas si maintenant c'est toujours la même chose, des jeunes filles qui s'appelaient Dalila. Et j'aimais beaucoup, j'aimais ce nom, et j'avais envie de m'appeler Dalila. D'ailleurs, je me rappelle, dans l'avion qui m'amenait du Caire à Paris, pour la première fois de ma vie, j'avais pris un avion aussi, eh bien, j'avais acheté un carnet, parce que pour moi, je croyais d'arriver à Paris, et puis Paris, c'était à mes pieds, hein, quand on est inconscient, mais ça c'est bien, c'est ça qui pousse aussi. Sinon, aujourd'hui, je ne l'aurais pas fait, peut-être. Et j'avais rempli ce carnet, mais rempli, je signais Dalila. Déjà, je faisais des autographes. Quand je suis arrivée à Paris, bon, j'ai rencontré Alfred Machard, un écrivain actuellement qui est décédé, et qui m'a dit, mais ma petite fille, Dalila fera beaucoup penser à Samson ici, il vaut mieux que vous enlevez le L et vous mettiez un D comme Dieu le Père, et c'est comme ça que c'est né Dalida.

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2: Né le 26 août 1948 près de Charleroi, Franck Olivier apprend le piano et la guitare et joue dans un orchestre de bal du samedi surnommé les Cobras. Après avoir enregistré un premier succès intitulé Bella Romantica au début des années 70, le Belge interprète la version française de l'opéra rock Jésus-Christ Superstar. Entre 1975 et 77, il se produit dans la première partie des spectacles de Claude François et grâce à ce dernier enregistre la chanson « Si tu ne m'avais pas laissé le temps » qui devient disque d'or en Belgique.

Franck Olivier poursuit sa carrière en enregistrant de nombreux tubes, parmi lesquels « Souviens-toi d'Only You », une chanson inspirée des Platters.

En 1984, il interprète les génériques des séries télévisées Albator 84 et Astro le petit robot. Après avoir encore collaboré avec Lara Fabian en lui composant plusieurs chansons, Franck Olivier s'éteint le 8 novembre 2021, vaincu par la maladie.

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2: Né le 11 octobre 1943 dans le canton suisse de Berne, Robert Gürtner, qui choisit le nom d'artiste de Thé de Robert, quitte son métier de laitier fromager pour se lancer dans la chanson. Parcourant les marchés à bord d'un van, Thé de Robert chante ses propres compositions, ainsi que celles d'autres auteurs. Il connaît alors un certain succès, notamment dans les années 70-80, en partageant parfois la scène avec Alain Morisseau et Michel Drucker. Le titre « La vie au soleil » lui vaut un disque de platine.

0: Parallèlement à sa vie d'artiste, Ted Robert s'engage dans la politique. Il fonde le parti Point National, situé clairement à droite, et multiplie les candidatures dans le canton de Vaud avec la bannière Avenir et Sécurité ou encore à la municipalité de Lausanne. Volontairement provocateur, Ted Robert est également à l'origine d'un journal satirique intitulé « Tedetto », annonçant son ton provocateur et caustique. Il disparaît le 3 septembre 2025 des suites d'une maladie du foie.
1: Les

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2: Il est 10h.
3: Bonjour, les habitants de l'Age Cap Ferré et de plusieurs quartiers du Porge vont pouvoir entrer chez eux aujourd'hui, a annoncé hier soir la préfecture de la Gironde. Cette mesure ne concerne toutefois pas les campings. Le feu qui a ravagé 42 000 hectares est toujours fixé, mais un feu fixé ne veut pas dire éteint. Plus de 3 000 pompiers sont toujours mobilisés. Un autre incendie dans l'Aude, cette fois, est contenu et sous contrôle. 100 hectares ont été parcourus. Le feu a pu être très vite contrôlé grâce à l'intervention d'un peu plus de 280 pompiers. Le déploiement de moyens aériens est bombardier d'eau. Dans le Var, l'incendie est désormais fixé. Enfin, en Moselle, l'incendie d'un site Seveso a entraîné le confinement de 30 000 riverains hier. Un important panache de fumée s'est dégagé du site, visible à plusieurs kilomètres à la ronde. Des fumées très noires dues aux matières qui ont été consumées. Matignon annonce un renforcement du contrôle de l'État sur les achats d'entreprises des secteurs sensibles. Avant, si une entreprise étrangère achetait 25% ou plus d'une société française, le ministère de l'Économie avait son mot à dire. Désormais, ce seuil est rabaissé à 10%. Une femme de 37 ans a été mise en examen et écrouée hier dans le Morbihan pour le meurtre de son compagnon, mortellement blessé d'un coup de couteau à la clavicule. Elle avait reconnu durant ses gardes à vue connaître la victime depuis 2 mois et être en union libre avec ce dernier depuis 1 mois. En Bretagne toujours, le parquet de Quimper a ouvert une enquête sur le maire de Concarneau, Quentin Gaillard, après le dépôt d'une main courante l'accusant de violence sexuelle. De son côté, l'édile LR dément. C'est la fin de ce flash, une très bonne journée à toutes et à tous.
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0: 3 heures.
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2: Bonjour à tous. Aujourd'hui, coup de projecteur sur Mara Wilson. Née en 1987 à Los Angeles, Mara Wilson est une actrice américaine. Fille aînée d'une famille nombreuse, elle est inscrite à des castings pour la télévision par ses parents. Elle commence sa carrière d'actrice dans des publicités, notamment pour la marque Texaco. Elle fait ses premiers pas au cinéma aux côtés de Robin Williams dans le film Madame Notfire. En 1994, elle est à l'affiche des films Le Courage de l'amour et de Miracle sur la 34e rue. En 1996, elle est l'héroïne du film Mathilda. En 2000, elle est dans le film Thomas et le chemin de fer magique. C'est alors qu'elle met fin à sa carrière. Après l'arrêt de sa carrière, elle poursuit ses études dans le milieu de l'art. En 2005, elle est diplômée. En 2012, sur ses réseaux sociaux, elle annonce ne pas vouloir retourner au métier d'actrice. On se retrouve très vite avec...
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0: grand-père. 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
1: Oh là là, mon petit Pierrot, je me lève de très bonne heure.
0: Mais grand-père, même de très bonne heure, je me lèverai.
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0: 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Papa, il dit toujours qu'il faut que tu rentres d'urgence à Paris. Et si la dispute commence avec maman?
1: Pierrot, grand-père, il te l'a déjà dit. Ça, ce sont des histoires de grandes personnes. Ça s'arrangera. Maintenant, pour la pêche, si mamie est d'accord, moi je veux bien. En attendant, tu sais ce qu'elle nous a dit, hein? Il faut aller chercher de l'herbe pour les lapins. Allez, viens. Viens, mon petit Pierrot, viens. Et donne-moi la main. Mais oui, Pierrot, mais oui, tous les deux. On suivra notre chemin.

0: grand-père. Je vois bien que papa et maman ne s'aiment plus. Ils s'embrassent plus jamais. Et quand on s'embrasse plus, c'est qu'on s'aime plus, hein?
1: Mais qu'est-ce que tu vas chercher, mon petit Pierrot?
0: Dis, grand-père, tu as toujours été marié avec mamie, même quand tu as fait la guerre?
1: Mais Pierrot, la guerre, ça n'empêche pas de continuer à aimer les gens qui vous aiment aussi, même si on ne les voit pas.
0: Moi, quand je me marierai, ce sera comme toi, ce sera pour la vie.
1: C'est très bien, mon petit Pierrot. Seulement, tu parles, et en douce, mais c'est encore grand-père qui a coupé toute l'herbe. Voilà, ça fait rien, va. Dans 3 jours, ce sera bon pour les champignons.
0: Mais comment tu sais ça, grand-père?
1: Oh, dis, je vais pas te dire tous mes secrets, non? Par contre, je peux te dire que mamie nous a préparé un clafoutis en... 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Et tous les deux, mon petit Pierrot, on suivra notre chemin. Pierrot, je te l'ai déjà dit, un grand-père, c'est 2 pères à la fois. Il est celui qui reste et celui qui s'en va. Eh bien, il est 6 heures, hein? Il faut vite rentrer. Tu la connais, mamie? Tu sais, quand elle s'énerve, elle crie comme les corneilles que tu vois là-bas au-dessus de la plaine. Tu les vois, les corneilles?
0: Oh oui, grand-père, je les vois, les corneilles!
1: Il y en a encore, va, des oiseaux ici, mon petit Pierrot. Ils ne sont pas tous à Paris. Et les oiseaux qui vont à Paris, ils deviennent fous, les pauvres. Ah là là là là là là là. Tu sais, quand je pense à tout ça, moi, je me dis que la ville, elle n'a pas arrangé ton père.
0: Dis, grand-père.
1: Oh, comme tu deviens sérieux. Qu'est-ce qu'il y a qui ne va pas, mon petit Pierrot?
0: Grand-père, je ne viendrai pas à la pêche avec toi. Mes parents seraient pas heureux si j'étais pas là pour s'attendre. Et puis dimanche, peut-être qu'ils resteront toute la journée cette fois. Dis, t'es pas fâché, grand-père. Tu iras tout seul à la pêche.
1: Allez, viens, mon petit Pierrot. Viens. Donne-moi la main. Tous les deux. Tous les deux, mon grand Pierrot, tous les deux, on suivra notre chemin. Un grand-père, Pierrot, c'est 2 pères à la fois. Il est celui qui reste et celui qui s'en va. Allez, viens, Pierrot.

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2: Né le 7 janvier 1906 à Tulle, Jacques Pils étudie la médecine avant de s'associer à son ami Georges Tabé pour former le célèbre duo Pils et Tabé. Le premier succès de ce couple légendaire est « Couché dans le foin » en 1932, écrit par Mireille et Jean Nohain. Couché.

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1: Piles et Abbé se produisent fréquemment dans le cabaret tenu par la célèbre chanteuse Lucienne Boyer. En 1939, Jacques Pils épouse Lucienne Boyer et tous deux ont une fille, Jacqueline Boyer, devenue célèbre en 1960 en remportant le Grand Prix de l'Eurovision grâce au titre « Tom Pilibi ».

En solo, Jacques Pills interprète plusieurs chansons tout au long de sa carrière, dont Avec son ukulélé en 41, Seul dans la nuit en 45 et Ma petite rime en 1954. Après avoir encore dirigé l'Olympia avec Bruno Cocatrix, ce chanteur de charme nous quitte le 12 septembre 1970.

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2: Née le 18 juin 1903 à Philadelphie, Jeannette MacDonald, alors âgée seulement de 14 ans, fait ses débuts à Broadway comme chorus girl. Grâce à l'avènement du cinéma parlant, elle se fait engager par la maison de production Paramount et joue en 1929 dans Love Parade, aux côtés de l'étoile montante qu'est Maurice Chevalier. 9 films suivent au début des années 30, mais la jeune femme, peu satisfaite de son contrat avec Paramount, décide de faire une pause cinématographique. Elle part alors en Europe donner des concerts dans les plus grands music-halls. Elle interprète non seulement de nombreuses chansons en anglais, telles que March of the Grenadier, My Dream Lover, Good Night, mais également en français, comme N'est-ce pas poétique en 1932, Aimer ce soir est l'heure exquise en 1934. Jeannette MacDonald continue par la suite à se produire sur scène, à la radio et à la télévision. Elle parvient même à chanter à la Maison Blanche, devant le président Eisenhower. Cette artiste très populaire de la première moitié du XXe siècle nous quitte le 14 janvier 1965.

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2: Marc Chevalier et André Schlesser font connaissance en 1945 dans la pièce musicale intitulée « Les gueux au paradis » et décident d'unir leurs efforts pour chanter à Paris. Ils intitulent ensemble plusieurs œuvres, parmi lesquelles « À l'enseigne de la fille sans cœur »,« L'île Saint-Louis »,« Monsieur William », »,« À Paris dans chaque faubourg » et « Il n'y a pas d'amour heureux ». Au début des années 50, les deux hommes, accompagnés de Léo Noël et Brigitte Sabourot, créent l'Écluse, minuscule cabaret, qui voit défiler un très grand nombre d'artistes de la rive gauche, entre 1951 et 1974, dont notamment Barbara, Jean-Roger Caussimon, Anne Sylvestre, Serge Lama et Henri Dès. Par la suite, cet établissement est transformé en bar à vin. En 1978, André Schlesser épouse la célèbre actrice espagnole Maria Cazares. Il nous quitte en 1985. Quant à Marc Chevalier, après avoir à maintes reprises parlé de ce formidable esprit de la vie parisienne, il disparaît le 18 juillet 2013.

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2: Il est 11h.
4: Bonjour, les habitants de l'Aige Cap-Ferré et de plusieurs quartiers du Porge vont pouvoir entrer chez eux aujourd'hui, a annoncé hier soir la préfecture de la Gironde. Cette mesure ne concerne toutefois pas les campings. Le feu qui a ravagé 42 000 hectares est toujours fixé, mais un feu fixé ne veut pas dire éteint. Plus de 3 000 pompiers sont toujours mobilisés. Un autre incendie dans l'Aude, cette fois, est contenu et sous contrôle. 100 hectares ont été parcourus. Le feu a pu être très vite contrôlé grâce à l'intervention d'un peu plus de 280 pompiers. Le déploiement de moyens aériens et bombardiers d'eau. Dans le Var, l'incendie est désormais fixé. Enfin, en Moselle, l'incendie d'un site Céveso a entraîné le confinement de 30 000 riverains hier. Un important panache de fumée s'est dégagé du site, visible à plusieurs kilomètres à la ronde. Des fumées très noires dues aux matières qui ont été consumées. Matignon annonce un renforcement du contrôle de l'État sur les achats d'entreprises des secteurs sensibles. Avant, si une entreprise étrangère achetait 25% ou plus d'une société française, le ministère de l'Économie avait son mot à dire. Désormais, ce seuil est rabaissé à 10%. Une femme de 37 ans a été mise en examen et écrouée hier dans le Morbihan pour le meurtre de son compagnon, mortellement blessé d'un coup de couteau à la clavicule. Elle avait reconnu durant ses gardes à vue connaître la victime depuis 2 mois et être en union libre avec ce dernier depuis 1 mois. En Bretagne toujours, le parquet de Quimper a ouvert une enquête sur le maire de Concarneau, Quentin Gaillard, après le dépôt d'une main courante l'accusant de violence sexuelle. De son côté, l'édile LR dément. C'est la fin de ce flash, une très bonne journée à toutes et à tous.
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Ce qui est important, c'est l'instant. C'est la conversation entre le public et moi. C'est le moment de vérité. C'est ça, d'ailleurs, c'est une chose qu'on ne peut pas définir. C'est quand on entre en scène, quand j'arrive, vous savez, on s'isole, on s'enferme. Je m'absente tout à fait pour pouvoir mieux donner. C'est important, ça, c'est de donner. C'est une histoire d'amour entre le public et moi. Ah bah

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1: Et en ce lundi 3 août, bonne fête aux Lydies, les Béliers, certains collègues vous trouvent têtus.
2: Taureau,
1: évadez-vous avec votre partenaire.
2: Gémeaux, suivez votre instinct.
1: Et les cancers au travail, vous constatez des erreurs ou des dysfonctionnements.
2: Les lions, la routine ne sera pas votre allié.
1: Les vierges, le temps n'est plus à la prudence.
2: Les balances, c'est plus fort que vous, vous ressentez le besoin de dépenser.
1: Les scorpions, votre entourage finira par apprécier votre ténacité et votre clairvoyance.
2: Les sagittaires, vous savez depuis un certain temps qu'il vous faut trouver de nouvelles voies pour l'épanouissement de votre couple.
1: Les capricornes, vous devrez faire un choix important.
2: Les verseaux, vous n'arrivez pas à mettre un sou de côté.
1: Enfin les poissons, vous devez prendre des décisions sans attendre, quitte à commettre quelques erreurs.
2: Bonne journée et à demain.
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2: Né le 17 décembre 1923 à Constantinople, Jean Marco est originaire d'une famille grecque qui s'installe à Paris à la fin des années 20. Très vite attiré par le monde artistique, Jean se retrouve embrigadé dans la célèbre troupe des petits chanteurs à la croix de bois. Passionné par la guitare, il prend des cours pour devenir également musicien. Dès 1945, il s'en va sur les routes de France pour donner quelques concerts et ne tarde pas à enregistrer ses premières chansons, parmi lesquelles « C'est si bon »,« Si tu veux » et « Tendrement ». Artiste à la voix rauque et timbrée, ce grand charmeur est engagé à partir de 1947 dans le célèbre orchestre de Jacques Ellian. Malheureusement, Jean Marco est victime d'un terrible accident de la circulation le 24 juin 1953, ironie du sort, le jour de la Saint-Jean. Il disparaît en pleine gloire, entraînant dans la mort son ami musicien, Georges Clouzot.

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3: Née le 6 juillet 1905, Maggie Fred débute sa carrière un peu par hasard en se produisant dans les music halls des faubourgs où elle enthousiaste le public avec des chansons réalistes. En 1928, elle rencontre un certain Antonin Jean Gagliardini, instrumentiste à succès, qui l'accompagne avec son accordéon. Elle chante alors « Gosse de Paris »,« Ne brûlez pas vos lettres d'amour » et « Pluie ». Ce couple d'artistes très populaire à la fin des années 20 fait souvent parler de lui en raison de nombreuses disputes. L'une de ces querelles finit tragiquement. La maison du couple est totalement détruite par un incendie le 17 novembre 1934. À l'intérieur de la bâtisse, on y retrouve deux cadavres. Il s'agit de Maggie Fred et très probablement de son ami Gagliardini. Ce dernier aurait, selon toute vraisemblance, assassiné Maggie 3 jours auparavant.

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1: Il est midi.
2: Bonjour, Matignon annonce un renforcement du contrôle de l'État sur les achats d'entreprises des secteurs dits sensibles. Avant, si une entreprise étrangère achetait 25% ou plus d'une société française, le ministère de l'Économie avait son mot à dire. Désormais, ce seuil est rabaissé à 10%. Les habitants de Lège, Cap-Ferré, de plusieurs quartiers du Porge vont pouvoir rentrer chez eux. Aujourd'hui, a annoncé hier soir la préfecture de la Gironde. Cette mesure ne concerne toutefois pas les campings. Le feu qui a ravagé 42 000 hectares est toujours fixé, mais un feu fixé ne veut pas dire éteint. Plus de 3 000 pompiers sont toujours mobilisés. Un autre incendie dans l'Aude, cette fois, est contenu et sous contrôle. 100 hectares ont été parcourus par les flammes. Le feu a pu être contrôlé grâce à l'intervention d'un peu plus de 280 pompiers, le déploiement de moyens aériens et bombardiers d'eau. Dans le Var, maintenant, l'incendie est désormais fixé. Enfin, en Moselle, l'incendie d'un site Seveso a entraîné le confinement de 30 000 riverains hier. Un important panache de fumée s'est dégagé du site, visible à plusieurs kilomètres à la ronde. Des fumées très noires dues aux matières qui ont été consumées. Une femme de 37 ans a été mise en examen et écrouée hier dans le Morbihan pour le meurtre de son compagnon, mortellement blessé d'un coup de couteau à la clavicule. Elle avait reconnu durant sa garde à vue connaître la victime depuis 2 mois et être en union libre avec ce dernier depuis 1 mois. En Bretagne toujours, le parquet de Quimper a ouvert une enquête sur le maire de Concarneau, Quentin Le Gaillard, après le dépôt d'une main courante qui l'accuse de violence sexuelle. L'édile LR dément. C'est la fin de ce flash, une très bonne journée à toutes et à tous.
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Bonjour, aujourd'hui 3 août, nous fêtons les Lydies. C'est le 3 août 1928 que naissait Cécile Aubry, écrivain et réalisatrice qui nous a quittés en juillet 2010. Et le 3 août 1989 naissait le pilote de Formule 1 Jules Bianchi, décédé en juillet 2015. Joyeux anniversaire à Martin Sheen, né le 3 août 1940, à Lambert Wilson, né en 1958, à Vincent Perrault, né en 1965, à Guillaume Niclou, né en 1966, à Mathieu Kassovitz, en 1967, à Christophe Willem, né en 1983, et à Charlotte Kaziragi, fille de la princesse Caroline de Monaco, née le 3 août 1986. C'est aussi le 3 août 2008 que disparaissait Alexandre Solzhenitsyn, prix Nobel de littérature en 1970. Il était né en décembre 1918. Le 3 août 1778, la Scala de Milan ouvre ses portes. En 1934, Adolf Hitler devient président du Troisième Reich. En 1958, l'USS Nautilus, premier bâtiment à propulsion nucléaire de l'histoire, navigue sous la calotte glaciaire du pôle Nord. Enfin, le 3 août 2002, le Parlement turc vote l'abolition de la peine de mort et accorde plus de droits à la communauté kurde, des mesures considérées comme cruciales pour adhérer à l'Union européenne. Le dicton du jour, le temps qu'il fait le 3, il le fera le mois. Demain, vous penserez à fêter les Jean-Marie.

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3: Né le 16 février 1919 à Copenhague, au Danemark, Georges Ulmer

0: passe son enfance en Espagne, avant de débarquer en France à l'âge de 20 ans. Il débute sa carrière dans l'orchestre de Fred Addison, avant de se mettre à son propre compte et de se produire sur la scène de l'ABC et de l'Alhambra à Paris. Son accent nordique, son apparence sympathique et son style quelque peu fantaisiste débouchent sur des succès incontestables, parmi lesquels « Quand allons-nous nous marier ?»« Un monsieur attendait », sans oublier le titre international intitulé « Pigalle » en 1946.
1: 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Ici, l'athlète en maillot qui soulève les poids de 100 kilos.
0: Malheureusement, Georges Houlmer voit petit à petit son public se désintéresser à lui au début des années 50 en raison de l'apparition d'un certain Yves Montand qui chante un répertoire plus ou moins identique au sien. Il disparaît alors totalement de la scène artistique dans les années 60 et nous quitte le 29 septembre 1989 à Marseille.

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2: Né en 1940 à Montréal, Claude Vincent, alors âgé de 17 ans, participe au concours d'amateurs du célèbre cabaret surnommé Casaloma à Montréal. Plusieurs observateurs sont persuadés qu'il possède un talent certain. Et c'est justement à la fin des années 50, à peine âgé de 20 ans, que Claude Vincent enregistre ses premières chansons, dont Denise en 59, Chaleur d'amour en 59 également, et Je ne peux vivre sans toi en 1960. Son répertoire musical est principalement constitué de romances légères, tout en abordant parfois les rythmes latins tels que rumba, calypso et cha-cha. Le titre, Pourtant je t'aime en 1960, reste sans doute son plus grand succès, repris par de nombreux artistes. Au milieu des années 60, le Québécois décide de se retirer de la chanson, refusant de devenir une machine à produire, pour se consacrer à son premier métier, à savoir animateur. Il présente même le bulletin sportif sur Radio-Canada à partir de 1978. Souffrant d'asthme et d'emphysème, il meurt le 23 mai 1998.

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1: Il est 13h.
2: Bonjour, après deux suicides d'agents des services du Premier ministre et plusieurs tentatives des enquêtes judiciaires et internes ont été ouvertes, plusieurs agents évoquent un contexte d'instabilité lié aux changements successifs de Premier ministre et à la réforme de la fonction publique. L'avocat Antoine Veil, ancien associé d'Éric Dupond-Moretti, a été mis en examen le 9 juillet dernier pour harcèlement moral et abus de confiance. Les faits reprochés se sont déroulés entre 2016 et 2022 sur 8 anciens collaborateurs. Après le centre et l'est, ce sont 7 départements du quart sud-ouest de l'Hexagone qui passent en vigilance orange pour orage ce lundi à partir de 16h. Sont concernés la Corrèze, la Dordogne, le Lot, le Tarn, le Tarn-et-Garonne, la Haute-Garonne et l'Ariège. Des orages remonteront depuis les Pyrénées en direction de l'ouest du massif central, décrit Météo France qui annonce des phénomènes ponctuellement violents. Le prévisionniste anticipe en effet une importante activité électrique, de fortes chutes de grêle, de fortes rafales de vent voisines de 100 km/h, de très fortes intensités de précipitations donnant des cumuls importants en très peu de temps, possiblement supérieurs à 50 mm en 1 à 2 heures. L'alerte doit prendre fin à minuit. Une frappe ukrainienne a visé cette nuit un entrepôt appartenant au géant russe de l'e-commerce Wildberries à environ 180 km à l'est de Moscou. Le personnel a été évacué. Depuis mi-juillet, l'Ukraine a frappé une vingtaine de sites appartenant à Wildberries en Russie et en Crimée annexée. Nous ne négocions pas avec les États-Unis en ce moment, une déclaration faite par le ministère des Affaires étrangères iranien suite à l'annonce cette nuit par le président américain Donald Trump d'une reprise des négociations entre Washington et Téhéran. C'est la fin de ce flash, une très bonne journée à toutes et à tous.
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2: Jean-François Maurice reste communément connu des mélomanes de la chanson grâce au tube intitulé « 28 degrés à l'ombre » datant de 1978.
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2: Avant de produire cet hymne dédié au soleil et à la chaleur, il commence dès l'adolescence à écrire des textes. De fil en aiguille, il découvre les nouvelles stars des 45 tours au début des années 60. C'est ainsi qu'il devient le producteur du chanteur Christophe et écrit alors avec lui Aline, puis tout seul Les Marionnettes. Pour Pascal Danel, il s'agit de la plage romantique. Pour ses Jérômes, Kiss Me. Jean-François Maurice compose également des chansons pour Michel Thor, dont le célèbre Emmène-moi danser ce soir.

0: Par la suite, il décide de chanter également lui-même quelques-unes de ses œuvres, dont « Pas de slow pour moi » en 79, « La rencontre » en 83 et « Au revoir musicienne » en 95. Il nous quitte le 6 novembre 1996 après avoir créé des tubes incontournables, souvent diffusés à la radio.
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2: Bonjour à tous, l'actualité musicale du jour. Katsai annonce la sortie d'un nouveau single prometteur. Alors que le groupe vient de partager la bande-annonce de Katsai, un documentaire sur leur carrière internationale fulgurante. Une autre bonne nouvelle réjouit les fans. Le Girls Band dévoile Animal, un nouveau titre disponible dès à présent. Le phénomène continue. Leur dernier single en date, Pinky Up, enflamme les foules et est désormais les 5 membres de Katsai ont déjà décidé de récidiver avec Animal, une chanson dont la lignée provocatrice de leur dernière sortie. Les interprètes se produiront d'ailleurs sur la scène de l'Accor Arena à Paris dans le cadre de leur tournée mondiale le 9 septembre prochain, une semaine seulement après le lancement officiel de leur tournée du côté de Dublin. On se retrouve très vite avec d'autres actualités musicales.

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0: Un jour, que j'étais juré dans un concours radiophonique, les numéros 1 de demain, j'ai vu paraître un garçon qui tranchait sur les chanteurs conventionnels, vous savez, le style blouson noir ou glapisseur désespéré. C'était un garçon droit, clair, sain, une sorte de baladin, et il s'appelait Jean Siegfried. À quel moment, Jean Siegfried, avez-vous senti que se produisait pour vous la véritable éclosion?
1: Eh bien, cela s'est passé la première fois que je suis passé dans un music hall parisien, c'est-à-dire à Bobino, où pour moi c'était la consécration ou pas la consécration. Il s'est trouvé que j'ai eu la chance de voir le public réagir agréablement à ce que je faisais, et depuis ça continue assez heureusement.
0: Bon, et vous avez certainement fait dans votre carrière la rencontre essentielle.
1: Oui, certainement, et je suis très heureux de le dire, parce que pour moi c'est excessivement important. J'ai énormément de difficultés à trouver des chansons. Il se trouve que j'ai rencontré Marc Hérald, qui écrit les chansons qui collent parfaitement avec ce que j'ai envie de faire. Je ne pourrais pas faire mieux.
0: Eh bien, Marc Hérald est là. Je vais lui demander quelle correspondance il a trouvé de son côté chez Jean Siegfried.
2: Eh bien, je crois que c'est une question d'affinité. J'aime beaucoup le talent de Jean Siegfried et il aime beaucoup mes chansons. Et je crois que c'est une des bases de notre entente, de l'accord qui existe sur le plan composition et interprétation.
0: Bien, il y a l'osmose idéale entre le compositeur et l'interprète. Nous allons l'opérer sur le champ, puisque Jean Siegfried, vous allez interpréter quatre chansons de Marc Hérald. Et la première?
1: La première s'appelle « Bijou ciné ».
0: Nous allons voir si le public confirme cet accord parfait.
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0: Il est une chose qui me frappe beaucoup, Jean Siegfried, c'est que vous traitez chaque chanson comme un tout. Elle est pour vous soit une comédie, soit un petit drame. D'où cela vient-il ?
1: Eh bien, cela vient tout simplement de mon passage au cours du Lin. J'ai suivi pendant 2 ans les cours du Lin, et de ce fait, ma formation, si vous voulez, de comédien, m'oblige à raconter une petite histoire.
0: Bon, pouvez-vous illustrer cette déclaration par un exemple ?
1: Oh, bien sûr, par une chanson encore de Marc Herrall, qui a pour titre « Les Arlequins au chapeau bleu ».
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0: Lorsque j'ai commis l'imprudence de regarder votre carte d'identité, Jean Siegfried, j'ai vu que vous étiez né en Allemagne.
1: Oui, c'est exact. C'est très compliqué d'ailleurs. Je suis d'origine roumaine, je suis né en Allemagne, j'ai été adopté par un Espagnol et je vis en France.
0: Et c'est un Espagnol qui vous a emmené en France, je crois, oui. Dans la région de Toulouse.
1: Oui, absolument. C'était un prisonnier de guerre en Allemagne qui m'a ramené avec lui et qui m'a adopté.
0: Et je pense que c'est en pensant à ce réfugié espagnol que vous allez nous chanter...
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1: Un jour, Jean Siegfried, vous m'avez dit « J'aime les applaudissements du public ».
2: Oui, c'est vrai, je n'ai absolument aucune honte à le dire. Pour moi, les applaudissements du public sont la récompense de l'effort. C'est physique, ça me fait un bien énorme.
1: Mais vous pouvez le confesser sans honte. Cette rencontre avec le public, je suis certain qu'elle va se produire grâce à certaines chansons.
2: Oui, cette chanson a pour titre « Sur la Moscova ».

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1: En fait, cette chanson n'a pas été un succès discographique très grand. C'était pas une vente phénoménale chez Laurette. C'est quelque chose qui s'est passé en plein d'étapes. Mais au moment où elle est sortie, ça n'a pas été le rush dans les magasins pour. Ça n'arrachait pas la chanson, donc. C'est...

C'est plus tard, lorsque j'ai eu une autre chanson très forte qui s'appelait White is White, où là, les ventes de disques ont explosé. À ce moment-là, on a mis un visage sur mes chansons, mais jusque-là, je m'effaçais un peu derrière.

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1: Il est 14h.
2: Bonjour, après deux suicides d'agents des services du Premier ministre et plusieurs tentatives des enquêtes judiciaires et internes ont été ouvertes, plusieurs agents évoquent un contexte d'instabilité lié aux changements successifs de Premier ministre et à la réforme de la fonction publique. L'avocat Antoine Veil, ancien associé d'Éric Dupond-Moretti, a été mis en examen le 9 juillet dernier pour harcèlement moral et abus de confiance. Les faits reprochés se sont déroulés entre 2016 et 2022 sur 8 anciens collaborateurs. Après le centre et l'est, ce sont 7 départements du quart sud-ouest de l'Hexagone qui passent en vigilance orange pour orage ce lundi à partir de 16h. Sont concernés la Corrèze, la Dordogne, le Lot, le Tarn, le Tarn-et-Garonne, la Haute-Garonne et l'Ariège. Des orages remonteront depuis les Pyrénées en direction de l'ouest du massif central, décrit Météo France qui annonce des phénomènes ponctuellement violents. Le prévisionniste anticipe en effet une importante activité électrique, de fortes chutes de grêle, de fortes rafales de vent voisines de 100 km/h, de très fortes intensités de précipitations, donnant des cumuls importants en très peu de temps, possiblement supérieurs à 50 mm en 1 à 2 heures. L'alerte doit prendre fin à minuit. Une frappe ukrainienne a visé cette nuit un entrepôt appartenant au géant russe de l'e-commerce Wildberries, à environ 180 km à l'est de Moscou. Le personnel a été évacué. Depuis mi-juillet, l'Ukraine a frappé une vingtaine de sites appartenant à Wildberries en Russie et en Crimée annexée. Nous ne négocions pas avec les États-Unis en ce moment, une déclaration faite par le ministère des Affaires étrangères iranien suite à l'annonce cette nuit par le président américain Donald Trump d'une reprise des négociations entre Washington et Téhéran. C'est la fin de ce flash, une très bonne journée à toutes et à tous.
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2: Le quatuor féminin des Parisiennes voit le jour en 1964 grâce au pianiste, compositeur et arrangeur Claude Bolling. Ce dernier, inspiré par la vague Girls Groups aux États-Unis, engage quatre charmantes danseuses au physique agréable et complémentaire: Raymond Brunstein, Anne Lefébure, Hélène Longuet et Anne-Marie Royer. Afin de parfaire les enregistrements et les interprétations vocales de ces demoiselles, les chanteuses professionnelles Danielle Licari et Nicole Croisy se joignent aux Parisiennes pour leur porter conseil. Rapidement, de nombreux succès sont gravés, parmi lesquels « Il fait trop beau pour travailler », « Il va falloir se mettre au régime », « L'argent ne fait pas le bonheur » et « L'Amérique, ça n'est pas le Pérou ». Le groupe se dissout au début des années 70, à la suite des départs de Raymond Brunstein et d'Anne Lefébure, la première entamant une carrière solo, la seconde devenant speakerine sur FR3. Quant à Claude Bolling, on lui doit à ce jour plus de 100 musiques de films, dont notamment Borsalino, Trois hommes à abattre et Les Brigades du Tigre.

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1: Bonjour à tous, l'actualité musicale du jour. Katsai annonce la sortie d'un nouveau single prometteur. Alors que le groupe vient de partager la bande-annonce de Katsai, un documentaire sur leur carrière internationale fulgurante. Une autre bonne nouvelle réjouit les fans. Le Girls Band dévoile Animal, un nouveau titre disponible dès à présent. Le phénomène continue. Leur dernier single en date, Pinky Up, enflamme les foules et est désormais les 5 membres de Katsai ont déjà décidé de récidiver avec Animal, une chanson dont la lignée provocatrice de leur dernière sortie. Les interprètes se produiront d'ailleurs sur la scène de l'Accor Arena à Paris dans le cadre de leur tournée mondiale le 9 septembre prochain, une semaine seulement après le lancement officiel de leur tournée du côté de Dublin. On se retrouve très vite avec d'autres actualités musicales.

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2: Orchestre formé en 1964, issu du groupe des Special Tones, les Classels sont constitués de 5 musiciens. Attirés par les stars des vinyles que sont les Beatles, les Classels décident de mettre à profit leur expérience musicale pour créer plusieurs tubes. Reconnaissables grâce à leurs cheveux blancs, leurs complets blancs et instruments blancs, les Classels misent sur des chansons inédites pour leurs premiers enregistrements, comme « Tu le regretteras », « Mon premier amour » ou bien encore « Les révoltés ». Leur renommée vient quelque temps plus tard grâce au titre « Ton amour a changé ma vie ». Afin de toucher tout le monde et pas seulement la nouvelle génération, les Classels remettent au goût du jour plusieurs chansons d'artistes renommés, telles que « Et maintenant » de Gilbert Bécaud et « Les trois cloches » des Compagnons de la chanson. Malheureusement, la concurrence est très rude au début des années 70, avec l'apparition du disco, et le groupe décide alors de mettre un terme à sa collaboration en 1971.

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2: Né le 2 août 1946 à Tunis, Michel Coringe débarque en France en 1958 et enregistre 10 ans plus tard le plus grand succès de sa carrière intitulé La Route, qui se vend à des centaines de milliers d'exemplaires. Oh.

0: Anticonformiste, routard et bourlingueur, le Tunisien d'origine est un touche-à-tout et devient tour à tour bûcheron, garagiste, restaurateur et décorateur. Malgré tout, Coringe est mal dans sa peau et la chanson est alors un véritable exutoire. Il incarne les idéaux beatniks, mouvement prenant en considération une génération perdue, fin de siècle. À ce propos, il crée de nouveaux albums provocateurs avec des titres tels que « J'ai peur, j'ai mal »,« Crève-moi les pneus », »,« Ne juge pas, condamne pas » ou bien encore « Mythomane ». Finalement usé par l'alcool et la maladie, il meurt dans un anonymat quasi général le 2 octobre 2001 près de Saint-Étienne.
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2: Né le 27 janvier 1920 à Sainte-Hugues, au Québec, Willy Lameute donne des cours de danse à la fin des années 30 avant de bifurquer vers la chanson au début des années 40. Il interprète trois titres qui vont lancer sa carrière. Je suis un cow-boy canadien en 46, Je chante à cheval également en 46 et Giddy Up en 48. En 1948, à la naissance de son fils, il écrit l'une de ses plus célèbres chansons intitulée « Allô, allô, petit Michel ».

La renommée de Villy-la-Motte prend de plus en plus d'ampleur grâce à de fréquents passages à la radio et à la télévision. Il devient le premier chanteur québécois à écrire des textes français sur des chansons populaires de l'Ouest américain. Ses chansons de style western sont très appréciées. On le surnomme alors le roi du western. Parmi ses plus grands succès, mentionnons « Je suis un cow-boy fantaisiste »,« Mon amour t'appartient » et « Chérie, tu me demandes si je t'aime ». Malgré des ennuis de santé, il se produit sur scène jusqu'au milieu des années 80. Auteur de plus de 500 chansons, il meurt le 19 octobre 1992 à Saint-Hyacinthe. Aujourd'hui, c'est son fils Michel Lamotte qui chante son père disparu.

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1: Il est 15h.
2: Bonjour, après deux suicides d'agents des services du Premier ministre et plusieurs tentatives des enquêtes judiciaires et internes ont été ouvertes, plusieurs agents évoquent un contexte d'instabilité lié aux changements successifs de Premier ministre et à la réforme de la fonction publique. L'avocat Antoine Veil, ancien associé d'Éric Dupond-Moretti, a été mis en examen le 9 juillet dernier pour harcèlement moral et abus de confiance. Les faits reprochés se sont déroulés entre 2016 et 2022 sur 8 anciens collaborateurs. Après le centre et l'est, ce sont 7 départements du quart sud-ouest de l'Hexagone qui passent en vigilance orange pour orage ce lundi à partir de 16h. Sont concernés la Corrèze, la Dordogne, le Lot, le Tarn, le Tarn-et-Garonne, la Haute-Garonne et l'Ariège. Des orages remonteront depuis les Pyrénées en direction de l'ouest du massif central, décrit Météo France qui annonce des phénomènes ponctuellement violents. Le prévisionniste anticipe en effet une importante activité électrique, de fortes chutes de grêle, de fortes rafales de vent voisines de 100 km/h, de très fortes intensités de précipitations donnant des cumuls importants en très peu de temps, possiblement supérieurs à 50 mm en 1 à 2 heures. L'alerte doit prendre fin à minuit. Une frappe ukrainienne a visé cette nuit un entrepôt appartenant au géant russe de l'e-commerce Wildberries à environ 180 km à l'est de Moscou. Le personnel a été évacué. Depuis mi-juillet, l'Ukraine a frappé une vingtaine de sites appartenant à Wildberries en Russie et en Crimée annexée. Nous ne négocions pas avec les États-Unis en ce moment, une déclaration faite par le ministère des Affaires étrangères iranien suite à l'annonce cette nuit par le président américain Donald Trump d'une reprise des négociations entre Washington et Téhéran. C'est la fin de ce flash, une très bonne journée à toutes et à tous.
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5: Je suis un privilégié parce que j'ai la chance extraordinaire de faire un métier que j'aime. 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
1: Bonjour à tous, l'actualité musicale du jour. Katsai annonce la sortie d'un nouveau single prometteur. Alors que le groupe vient de partager la bande-annonce de Katsai, un documentaire sur leur carrière internationale fulgurante. Une autre bonne nouvelle réjouit les fans. Le Girls Band dévoile Animal, un nouveau titre disponible dès à présent. Le phénomène continue. Leur dernier single en date, Pinky Up, enflamme les foules et est désormais les 5 membres de Katsai ont déjà décidé de récidiver avec Animal, une chanson dont la lignée provocatrice de leur dernière sortie. Les interprètes se produiront d'ailleurs sur la scène de l'Accor Arena à Paris dans le cadre de leur tournée mondiale le 9 septembre prochain, une semaine seulement après le lancement officiel de leur tournée du côté de Dublin. On se retrouve très vite avec d'autres actualités musicales.
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5: Né le 14 novembre 1926 à Valence, dans le département de la Drôme, Marc Arian est fils d'immigrés arméniens de nationalité libanaise. Il travaille avec son père dans la confection d'aliments orientaux. Après avoir frôlé la mort à 18 ans en tombant malade, Marc se décide à apprendre la musique. Il veut devenir chanteur, mais pour y parvenir, il lui faut bien évidemment apprendre le solfège, le piano et l'harmonie. Après s'être familiarisé avec la musique et écrit ses premiers textes, il part à Paris pour tenter de dénicher un éditeur. Las, personne veut de lui. Il crée alors sa propre marque de disques et d'édition, ce qui lui permet cette fois-ci d'enregistrer et de faire paraître ses œuvres. Cathy, Je l'aime comme ça, Georgina, Istanbul et surtout numéro 1 hit parade de mon cœur en 1965, qui rencontre un réel succès. Il meurt en Belgique le 30 décembre 1985.

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2: Né le 6 mai 1859 à Tournai, en Belgique, Jean Nautet est issu d'une famille modeste. Il quitte très rapidement l'école pour s'essayer à divers métiers, avant de débuter une carrière militaire. Il est alors très vite remarqué grâce à sa voix fort puissante. Son colonel lui propose alors de se lancer dans le chant. Ce baryton lyrique présage d'une belle carrière de chanteur. Après avoir fréquenté le conservatoire de Gand, Jean Nautet remporte un premier prix de chant en 1885 et débute une carrière dans l'opéra. Parallèlement, il écrit plusieurs chansons, dont « Le violon brisé »,« La voix des chênes »,« Ce n'est qu'un drapeau » et « La chanson des peupliers ». Il meurt à Bruxelles le 1er avril 1922.
3: Maurice Chevalier m'a défini. Une fois, on lui a dit, écoutez, et Charles Trenet, il dit, bon oui, mais c'est un amateur. Et c'est très gentil ce qu'il a dit, car c'est vrai. Vous voyez, je suis, crois, le contraire d'un professionnel. Évidemment, je crois que j'ai pris un peu ce qu'on appelle le métier. Il faut bien, mais enfin, j'essaie de ne pas en prendre trop pour garder justement cette fraîcheur qui convient assez à mes chansons. C'est pour ça que je peux chanter actuellement mon répertoire d'autrefois.
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J'ai eu beaucoup d'expérience à travailler à gauche, à droite, à faire des boulots de toutes sortes. Et à chaque fois, je me disais, je préfère mourir plutôt que faire ça. Donc, j'ai essayé de trouver une façon un peu qui peut me convenir. Et en l'occurrence, de faire l'artiste, c'est encore, pour moi, la vie où je suis le plus libre et où je maîtrise le mieux les emmerdements.

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1: Il est 16h.
2: Bonjour, après deux suicides d'agents des services du Premier ministre et plusieurs tentatives des enquêtes judiciaires et internes ont été ouvertes, plusieurs agents évoquent un contexte d'instabilité lié aux changements successifs de Premier ministre et à la réforme de la fonction publique. L'avocat Antoine Veil, ancien associé d'Éric Dupond-Moretti, a été mis en examen le 9 juillet dernier pour harcèlement moral et abus de confiance. Les faits reprochés se sont déroulés entre 2016 et 2022 sur 8 anciens collaborateurs. Après le centre et l'est, ce sont 7 départements du quart sud-ouest de l'Hexagone qui passent en vigilance orange pour orage ce lundi à partir de 16h. Sont concernés la Corrèze, la Dordogne, le Lot, le Tarn, le Tarn-et-Garonne, la Haute-Garonne et l'Ariège. Des orages remonteront depuis les Pyrénées en direction de l'ouest du massif central, décrit Météo France qui annonce des phénomènes ponctuellement violents. Le prévisionniste anticipe en effet une importante activité électrique, de fortes chutes de grêle, de fortes rafales de vent voisines de 100 km/h, de très fortes intensités de précipitations donnant des cumuls importants en très peu de temps, possiblement supérieurs à 50 mm en 1 à 2 heures. L'alerte doit prendre fin à minuit. Une frappe ukrainienne a visé cette nuit un entrepôt appartenant au géant russe de l'e-commerce Wildberries à environ 180 km à l'est de Moscou. Le personnel a été évacué. Depuis mi-juillet, l'Ukraine a frappé une vingtaine de sites appartenant à Wildberries en Russie et en Crimée annexée. Nous ne négocions pas avec les États-Unis en ce moment, une déclaration faite par le ministère.

0: des affaires étrangères iraniens suite à l'annonce cette nuit par le président américain Donald Trump d'une reprise des négociations entre Washington et Téhéran. C'est la fin de ce flash, une très bonne journée à toutes et à tous.
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1: Je me suis donné un an pour voir si je pouvais faire quelque chose dans le métier artistique. Je vais aller voir le seul en qui j'ai toujours cru, le seul copain qui m'a toujours conseillé. Je vais aller voir Prévert. Alors j'ai été voir Prévert, je lui ai dit voilà, est-ce que tu veux écouter et me dire ce que tu en penses. Je lui ai chanté à Paris, Ma douce vallée, Le tueur affamé et Mathilde. Il les a écoutés, il m'a dit écoute, moi ça me plaît, mais il y en a un qui, mieux que moi, te donnera un avis, c'est Yves Montand. Moi j'en attendais pas tant. Et il a immédiatement téléphoné Yves Montand, il a dit écoute, il y a un gars chez moi qui fait des chansons, je les ai entendues, moi je les trouve bien, est-ce que tu voudrais les entendre aussi? Montand a dit bon, venez. Je lui ai joué mes chansons, il me les a prises, alors depuis, Montand a chanté mes chansons, il m'a fait connaître.
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1: Bonjour à tous, l'actualité musicale du jour. Katsai annonce la sortie d'un nouveau single prometteur. Alors que le groupe vient de partager la bande-annonce de Katsai, un documentaire sur leur carrière internationale fulgurante. Une autre bonne nouvelle réjouit les fans. Le Girls Band dévoile Animal, un nouveau titre disponible dès à présent. Le phénomène continue. Leur dernier single en date, Pinky Up, enflamme les foules et est désormais les 5 membres de Katsai ont déjà décidé de récidiver avec Animal, une chanson dont la lignée provocatrice de leur dernière sortie. Les interprètes se produiront d'ailleurs sur la scène de l'Accor Arena à Paris dans le cadre de leur tournée mondiale le 9 septembre prochain, une semaine seulement après le lancement officiel de leur tournée du côté de Dublin. On se retrouve très vite avec d'autres actualités musicales.
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2: Né le 27 mars 1927 à Paris, Philippe Klee fréquente le Conservatoire national d'art dramatique dès la fin de la Seconde Guerre mondiale. En 1949, et grâce à des amis l'ayant inscrit à son insu, il remporte un concours amateur dans le bar surnommé « À la colonne de la Bastille », ce qui va le faire connaître. Charles Aznavour écrit quelques chansons que Philippe Klee interprète dans les cabarets des Trois Baudets et à la Fontaine des Quatre Saisons. De plus en plus reconnu, il se lie d'amitié avec des artistes célèbres de Saint-Germain-des-Prés, parmi lesquels Jacques Prévert, Boris Vian et Serge Gainsbourg. Il interprète des titres inoubliables et souvent engagés, tels que « Le danseur de Charleston », « Fais ta prière Tom Dooley », « Festival d'Aubervilliers » et surtout « Mes universités », chanson contestataire des événements de mai 68.
3: « Mes universités, c'était pas Jussieu, c'était pas censé.

0: vite réchauffé.
1: Parallèlement, il joue dans de nombreux films et téléfilms, parmi lesquels « Sale temps pour les mouches »,« Les têtes brûlées », »,« La rivière Espérance » et « Père et mère ». Terrassé par une crise cardiaque, le Parisien disparaît le 13 décembre 2007.

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2: Né le 4 juin 1894 à Newport, en Gaspésie, la Bolduc, de son vrai nom Marie-Rose Anna Travers, est issue d'une famille pauvre catholique. Elle apprend très jeune à jouer d'instruments de musique traditionnelle que l'on retrouve dans de nombreux foyers du Québec, comme le violon, l'accordéon et l'harmonica. À l'âge de 13 ans, elle s'installe avec sa famille à Montréal et dénote d'une facilité extraordinaire à pratiquer plusieurs instruments. Véritable autodidacte, elle débute une carrière professionnelle en 1927 et devient en très peu de temps la première femme du Québec à gagner sa vie en tant que chanteuse. Son premier disque sort en 1929. Madame Bolduc compose plus de 300 chansons inspirées par les traditions folkloriques irlandaises et québécoises, dont La Bastringue en 1930, J'ai un bouton sur le bout de la langue en 1932 et Les Belles-Mères en 1936. Certaines de ses œuvres sont turlutées, c'est-à-dire constituées d'onomatopées sur des airs traditionnels de violon. Cette talentueuse artiste, considérée comme la première chansonnière du Québec, s'éteint à Montréal le 20 février 1941. Un superbe musée lui est aujourd'hui dédié dans sa ville natale de Newport.
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1: Il est 17h.
2: Bonjour, après deux suicides d'agents des services du Premier ministre et plusieurs tentatives des enquêtes judiciaires et internes ont été ouvertes, plusieurs agents évoquent un contexte d'instabilité lié aux changements successifs de Premier ministre et à la réforme de la fonction publique. L'avocat Antoine Veil, ancien associé d'Éric Dupond-Moretti, a été mis en examen le 9 juillet dernier pour harcèlement moral et abus de confiance. Les faits reprochés se sont déroulés entre 2016 et 2022 sur 8 anciens collaborateurs. Après le centre et l'est, ce sont 7 départements du quart sud-ouest de l'Hexagone qui passent en vigilance orange pour orage ce lundi à partir de 16h. Sont concernés la Corrèze, la Dordogne, le Lot, le Tarn, le Tarn-et-Garonne, la Haute-Garonne et l'Ariège. Des orages remonteront depuis les Pyrénées en direction de l'ouest du massif central, décrit Météo France qui annonce des phénomènes ponctuellement violents. Le prévisionniste anticipe en effet une importante activité électrique, de fortes chutes de grêle, de fortes rafales de vent voisines de 100 km/h, de très fortes intensités de précipitations donnant des cumuls importants en très peu de temps, possiblement supérieurs à 50 mm en 1 à 2 heures. L'alerte doit prendre fin à minuit. Une frappe ukrainienne a visé cette nuit un entrepôt appartenant au géant russe de l'e-commerce Wildberries à environ 180 km à l'est de Moscou. Le personnel a été évacué. Depuis mi-juillet, l'Ukraine a frappé une vingtaine de sites appartenant à Wildberries en Russie et en Crimée annexée. Nous ne négocions pas avec les États-Unis en ce moment, une déclaration faite par le ministère des Affaires étrangères iranien suite à l'annonce cette nuit par le président américain Donald Trump d'une reprise des négociations entre Washington et Téhéran. C'est la fin de ce flash, une très bonne journée à toutes et à tous.
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0: J'ai qu'une chose à vous dire, à vous tous, et vous avez devant vous quelqu'un qui vous dit un grand merci avec un grand cœur. C'est vous, les gens qui se déplacent pour venir nous voir chanter. J'aurais jamais pensé qu'un jour vous déplacerez pour moi. Vous rendez compte, qui aurait dit que la petite portugaise avec sa valise en carton qu'on payerait pour aller l'entendre.
1: Pour de lui, il joue sur sa guitare.
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Titan, c'est bien le slasher, du verbe to slash, entailler. Ici, pas de vampires, de fantômes ou de démons, mais des maniaques en tout genre, parfois inspirés de serial killers bien réels. Et depuis les classiques des années 70 signés Tobe Hooper ou Wes Craven et Le silence des agneaux en 91 de Jonathan Demme, on sait combien les psychopathes effraient les spectateurs et donc combien ils les fascinent. Dans ce type de film, une bande de jeunes essentiellement préoccupés par la bière et le sexe se fait décimer par un tueur avec parfois un élément surnaturel. Halloween en 78 et Vendredi 13 auront ainsi enfanté à leur corps défendant une incroyable descendance, jouant adroitement avec les règles et les stéréotypes du genre. La trilogie Scream en 97, 98 et 2000 de Wes Craven popularise le slasher auprès de centaines de milliers d'ados. Et dans la playlist de 1999, nous écoutons Johnny Hallyday avec le titre 100%, paru sur l'album auquel elle donne son titre. 100% est composé par David Hallyday, son fils. Troisième extrait de l'album, diffusé en single en novembre 99. Voici Johnny Hallyday, 100%.

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2: Né le 24 juin 1934 à Montréal, Jean-Pierre Ferland travaille à la Société Radio-Canada SRC en 1954, où plusieurs de ses collègues l'encouragent à se lancer dans la chanson. Influencé par les ballades immortelles de Félix Leclerc, le jeune homme rejoint alors le groupement surnommé Les Bozos, où divers nouveaux artistes compositeurs-interprètes débutent leur carrière, comme Claude Léveillé, Raymond Lévesque et Jacques Blanchet. Jean-Pierre Ferland apparaît pour la première fois à la TV en 1959 dans l'émission Music Hall. 3 ans plus tard, il enregistre son premier grand succès, intitulé « Feuille de gui ».
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2: Jean-Pierre Ferland devient à son tour animateur de l'émission Jeunesse oblige, toujours sur Radio-Canada, qui contribue à révéler les jeunes chansonniers québécois. En 1968, il se rend à Paris et se fait connaître grâce à l'immortelle chanson « Je reviens chez nous ».
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1: De retour dans son Québec natal, Jean-Pierre Ferland sort en 1970 l'album « Jaune », marquant un tournant dans la chanson québécoise, tant par sa musique résolument moderne que par la qualité de son enregistrement. Le titre « Le Petit Roi » est très remarqué. «

Tout au long de sa carrière, Jean-Pierre Ferland enregistre de nombreux albums, dont notamment Soleil en 71 et Les Vieux Loups en 1976. Son duo avec Ginette Reynaud en 74 est également plébiscité. T'es mon amour, t'es ma maîtresse triomphe avec plus de 200 000 exemplaires vendus.

considéré comme l'un des derniers géants de l'âge d'or de la chanson québécoise, Jean-Pierre Ferland disparaît le 27 avril 2024 à Saint-Gabriel-de-Brandon. Il laisse derrière lui des milliers d'admirateurs dans le désarroi.

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2: Né le 10 juin 1923 à Granby, au Québec, Paul Brunel chante dès son plus jeune âge avec les petits chanteurs de sa ville natale. En 1939, il forme un groupe avec lequel il se produit dans les banquets, mariages et autres réceptions, en interprétant des chansons françaises et américaines. Après avoir remporté deux concours de chanteurs amateurs en 1943 et 1944, il enregistre ses premiers 45 tours intitulés « Femme que vous êtes jolie » et « Mon enfant, je te pardonne ». Le succès est immédiat et le Québécois grave de nouveaux titres, dont « Sur ce rocher » en 1946, « Par une nuit d'étoiles » en 1947 ou bien encore « Au loin là-bas dans ma prairie » en 1948. Ses chansons sur des airs de western le classent parmi le maître de ce style, tout comme ses contemporains que sont Marcel Martel et Willy Lamothe. Après avoir encore animé plusieurs émissions à la radio, Paul Brunel et ses troubadours, et à la télévision Laurent Chavilly, il est contraint de mettre un terme à sa carrière au début des années 80. Atteint d'un cancer de la gorge, il nous quitte le 24 novembre 1994.

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2: Il est 18h.
3: Bonsoir, le tribunal administratif de Paris a rejeté ce matin un recours en référé liberté de Xenia Fedorova contre son expulsion du territoire faute d'avoir démontré une extrême urgence. Accusée d'être un relais des campagnes de désinformation pilotées par les autorités russes pour déstabiliser l'ordre public en France, la chroniqueuse qui intervient principalement sur CNews, Europe 1 et dont l'hebdomadaire le JD News a fait l'objet la semaine dernière d'arrêtés d'expulsion et de gel de ses avoirs. Selon son avocat, elle se trouve actuellement à l'étranger. Elle n'envisage de revenir en France que lorsque l'arrêté d'expulsion aura été suspendu ou annulé. Un détenu s'est suicidé hier à la maison d'arrêt de Béthune dans le Pas-de-Calais. Âgé de 28 ans, il se trouvait en détention provisoire pour des faits de blessures involontaires par conducteur avec circonstances aggravantes. Il devait être jugé le 12 août à la suite d'un accident survenu en juin lors duquel au guidon d'une moto, il était entré en collision avec une camionnette. 375 personnes, dont 142 mineurs, ont été interpellées depuis le début de l'été à la suite des incendies qui se sont déclarés en France. Selon le ministère de l'Intérieur, 36 d'entre elles ont été incarcérées, soit condamnées à de la prison ferme avec mandat de dépôt, soit placées en détention provisoire dans l'attente de leur procès. Ces dernières semaines, plusieurs départs d'incendies se sont déclarés dans différents départements de France, notamment en Gironde, dans l'Aude ou en Seine-et-Marne. Si certains sont dus aux fortes chaleurs qui frappent le pays, d'autres pourraient être d'origine humaine. Le Gers et le Lot-et-Garonne rejoignent les 10 autres départements déjà placés en vigilance orange aux orages. Par ailleurs, 20 départements d'un grand quart sud-est du pays sont toujours en vigilance orange canicule. C'est la fin de ce flash. Une bonne fin de journée à notre écoute.
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2: Né le 15 septembre 1886 à Courbevoie, Georges Biscott est à répertorier dans le registre comique troupier du début du XXe siècle à l'image de George Milton et de Gaston Ouvrard. Cadet de 5 enfants, il apprend le métier de photograveur avant de dénicher une place d'aide opérateur de cinéma. Fasciné par la comédie, il parvient à se produire dans une pièce militaire au concert Ornano. Sans même parler, sa bobine hilarante suffit à faire rire le public. Durant la Grande Guerre, on le retrouve dans plusieurs revues des Folies Bergères, comme dans la Revue Galante aux côtés de Rému et Tramel, ainsi que dans la Grande Revue de Mistinguette. Il tient également plusieurs rôles dans des films muets et parlants. Parallèlement à la scène, Biscott interprète des chansons, dont notamment Fernande en 1922, Elle sait conduire une automobile Cécile en 1926 et Dans ma petite bagnole en 1934. Cet artiste extrêmement populaire de la première moitié du XXe siècle disparaît le 17 décembre 1945 à Paris.

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2: Né en 1932 dans le Nouveau-Brunswick, au Canada, Bobby Hachey s'intéresse très jeune à la musique et joue de la guitare, de la mandoline et du violon. Avec ses deux frères, il crée le groupe The Sunset Playboys et passe régulièrement à l'émission radio surnommée Willie Lamotte et ses Cavaliers des Plaines sur les ondes de CKVL. Dans le courant des années 60, Bobby Hachey et ses frères deviennent les Hachey Brothers et se produisent au Canada et aux États-Unis. Au milieu des années 70, le Canadien collabore avec le célèbre chanteur country Willie Lamotte. Ils enregistrent ensemble l'album intitulé « 30 ans et puis Nashville ». À partir de 1979, Hachey entame une carrière solo et crée plusieurs albums, dont un rendant hommage à Johnny Cash. Bien que ses chansons soient pour la plupart interprétées en anglais, quelques-uns de ses disques sont enregistrés en français, comme « Mon sourire, ma limousine »,« Tu es là dans mes pensées »,« L'adieu du soldat » et « Mon enfant, je te pardonne ». Après avoir donné plusieurs concerts au début des années 2000, ce chanteur considéré comme un guitariste country exceptionnel et un des pionniers de la musique western au Québec s'éteint le 18 octobre 2006 à Montréal des suites d'un cancer du poumon.

sens, c'est bien le slasher, du verbe to slash, entaillé. Ici, pas de vampires, de fantômes ou de démons, mais des maniaques en tout genre, parfois inspirés de serial killers bien réels. Et depuis les classiques des années 70 signés Tob Hooper ou Wes Craven et Le silence des agneaux en 91 de Jonathan Demme, on sait combien les psychopathes effraient les spectateurs et donc combien ils les fascinent. Dans ce type de film, une bande de jeunes essentiellement préoccupés par la bière et le sexe se fait décimer par un tueur avec parfois un élément surnaturel. Halloween en 78 et Vendredi 13 auront ainsi enfanté à leur corps défendant une incroyable descendance, jouant adroitement avec les règles et les stéréotypes du genre. La trilogie Scream en 97, 98 et 2000 de Wes Craven popularise le slasher auprès de centaines de milliers d'ados. Et dans la playlist de 1999, nous écoutons Johnny Hallyday avec le titre 100%, paru sur l'album auquel elle donne son titre. 100% est composé par David Hallyday, son fils. Troisième extrait de l'album, diffusé en single en novembre 99. Voici Johnny Hallyday, 100%.

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2: Né le 4 mai 1914 à Montréal, Jean Lalonde étudie le chant avant de se faire engager en 1933 sur une radio d'Ottawa afin d'interpréter des chansons du chanteur et acteur américain Bing Crosby. Une année plus tard, le Québécois est cette fois-ci accueilli par la radio CKAC de Montréal où il chante et anime des émissions. Parmi celles-ci, mentionnons le Don Juan de la chanson, émission très appréciée entre 1936 et 1945. Durant sa longue carrière, ce chanteur de charme reprend plusieurs titres américains et sud-américains, en traduisant lui-même les paroles en français, comme « Vous qui passez sans me voir » et « Petite Madame Bonsoir ». Père du chanteur et animateur de télévision Pierre Lalonde, celui que l'on surnommait le Don Juan de la chanson s'éteint à Montréal le 6 juin 1991.

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3: Groupe formé à Montréal en 1932, le trio lyrique est composé du baryton Lionel Daunet, de la contralto Anne Malenfant et du ténor Ludovic Huot. Le pianiste Alan McKeever réalise quant à lui tous les arrangements des premiers enregistrements du groupe. Le trio lyrique se fait connaître en 1933 grâce à une apparition dans l'émission radiophonique surnommée « Une heure avec vous ». En 1940, Ludovic Huot, accaparé par sa carrière professionnelle, est remplacé par le ténor Jules Jacob. Le trio lyrique, reformé, enregistre ses plus grands succès, dont Aglaé, La Tourtière, Monsieur le Curé et Le Petit Chien de laine. À l'image du groupe vocal Quatuor Alouette, le trio lyrique cesse ses activités au milieu des années 60.
4: Le bon...

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il rachète le cabaret Le Chat Noir en 1899 à la suite du décès de Rodolphe Salis et renomme cet établissement la Boîte à Furcis, où se produit notamment le célèbre Théodore Botrel. Lui-même interprète également des chansons en rapport avec l'actualité d'avant la Grande Guerre, où il récite des couplets et des refrains qu'il appelle « Ross », mais sans grande méchanceté. C'est dans cet esprit montmartrois qu'il publie « Chansons Ross » et « Chansons de la boîte ». Fait chevalier de la Légion d'honneur en 1927, il meurt à Nice le 14 avril 1929.

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1: Il est 19h.
2: Bonsoir, le tribunal administratif de Paris a rejeté ce matin un recours en référé liberté de Xenia Fedorova contre son expulsion du territoire, faute d'avoir démontré une extrême urgence. Accusée d'être un relais des campagnes de désinformation pilotées par les autorités russes pour déstabiliser l'ordre public en France, la chroniqueuse qui intervient principalement sur CNews, Europe 1 et dont l'hebdomadaire le JD News a fait l'objet la semaine dernière d'arrêtés d'expulsion et de gel de ses avoirs. Selon son avocat, elle se trouve actuellement à l'étranger. Elle n'envisage de revenir en France que lorsque l'arrêté d'expulsion aura été suspendu ou annulé. Un détenu s'est suicidé hier à la maison d'arrêt de Béthune dans le Pas-de-Calais. Âgé de 28 ans, il se trouvait en détention provisoire pour des faits de blessures involontaires par conducteur avec circonstances aggravantes. Il devait être jugé le 12 août à la suite d'un accident survenu en juin lors duquel, au guidon d'une moto, il était entré en collision avec une camionnette. 375 personnes, dont 142 mineurs, ont été interpellées depuis le début de l'été à la suite des incendies qui se sont déclarés en France, selon le ministère de l'Intérieur. 36 d'entre elles ont été incarcérées, soit condamnées à de la prison ferme avec mandat de dépôt, soit placées en détention provisoire dans l'attente de leur procès. Ces dernières semaines, plusieurs départs d'incendies se sont déclarés dans différents départements de France, notamment en Gironde, dans l'Aude ou en Seine-et-Marne. Si certains sont dus aux fortes chaleurs qui frappent le pays, d'autres pourraient être d'origine humaine. Le Gers et le Lot-et-Garonne rejoignent les 10 autres départements déjà placés en vigilance orange aux orages. Par ailleurs, 20 départements d'un grand quart sud-est du pays sont toujours en vigilance orange canicule. C'est la fin de ce flash, une bonne fin de journée à notre écoute.
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1: Bonjour à tous, aujourd'hui coup de projecteur sur Mara Wilson. Née en 1987 à Los Angeles, Mara Wilson est une actrice américaine. Fille aînée d'une famille nombreuse, elle est inscrite à des castings pour la télévision par ses parents. Elle commence sa carrière d'actrice dans des publicités, notamment pour la marque Texaco. Elle fait ses premiers pas au cinéma aux côtés de Robin Williams dans le film Madame Notfire. En 1994, elle est à l'affiche des films Le Courage de l'Amour et de Miracle sur la 34e rue. En 1996, elle est l'héroïne du film Mathilda. En 2000, elle est dans le film Thomas et le chemin de fer magique. C'est alors qu'elle met fin à sa carrière. Après l'arrêt de sa carrière, elle poursuit ses études dans le milieu de l'art. En 2005, elle est diplômée. En 2012, sur ses réseaux sociaux, elle annonce ne pas vouloir retourner au métier d'actrice. On se retrouve très vite avec d'autres infos.
2: De Charles Aznavour, telle chanson. De Charles Aznavour, telle chanson. Finit par dire qui est ce Charles Aznavour. Alors Charles Aznavour vient sur scène et on l'aime plus ou moins. Mais on va vers le succès, on va vers le nom connu. J'étais, en fait, mes chansons m'ont lancé comme une savonnette. Je suis devenu la savonnette Charles Aznavour. Qui est Charles Aznavour? Et on est venu voir qui était ce Charles Aznavour. Ça ne veut pas dire qu'on aimait ce que je faisais. Et au contenu, je pourrais dire même qu'il y avait un petit groupe qui aimait ce que je faisais, puis un grand groupe qui refusait. Mais il y a aussi le snobisme qui joue. Il était de bon ton, dans un certain milieu, d'aimer Charles Aznavour, et dans un autre milieu, de ne pas aimer Charles Aznavour. Il a fallu que je travaille beaucoup pour me faire aimer d'un peu tout le monde.

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0: Ça t'a plu, notre petit voyage?
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2: Né le 27 octobre 1894 à Paris, Albert Préjean débute sa vie professionnelle en tant qu'agent de change, boxeur puis aviateur lors de la Première Guerre mondiale. Décoré de la Croix de guerre et de la Légion d'honneur, il débute une longue carrière au cinéma dès 1921, totalisant une centaine de films. En 1930, il interprète l'une de ses toutes premières chansons, intitulée « Sous les toits de Paris », issue du film de René Clair portant le même nom.

Par la suite, il chante plusieurs succès de son époque, dont « Dédé de Montmartre » en 1939. Menant une vie artistique sur divers fronts, Albert Préjean côtoie les plus grands artistes de sa génération, tels que Maurice Chevalier, Joséphine Baker et Daniel Darieux. Il nous quitte à Paris le 1er novembre 1979.

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3: Né le 24 août 1916 à Monaco, Léo Ferré se passionne très jeune pour la musique. Alors qu'il est pensionnaire dans une école chrétienne où il fait le douloureux apprentissage de la solitude et de l'oppression, il découvre Beethoven. Après avoir effectué des études de droit et s'être perfectionné au clavier, il écrit ses premiers poèmes, puis débute sa carrière à Paris en 1946 au cabaret Le Bœuf sur le Toit, où il partage l'affiche avec les frères Jacques et Charles Aznavour. Quelque temps plus tard, au Lapin Agile, il rencontre Jean-Roger Caussimon et lui met ses textes en musique, dont « Monsieur William » et « Coma Ostende ».
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3: Se produisant dans de nombreuses salles parisiennes, notamment l'Écluse, la Rose Rouge et le Caveau de la Terreur, Léo Ferré voit sa notoriété amplifiée. Celle-ci est à son apogée en 1952, lorsque Catherine Sauvage interprète Paris Canaille.
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3: En 1954, il se produit à l'Olympia, en première partie de Joséphine Baker. Puis tout s'accélère. Adulé, il devient une véritable bête de scène, enregistrant un nombre considérable de chansons et de textes de poètes disparus, parmi lesquels Charles Baudelaire, Arthur Rimbaud, Paul Verlaine et Louis Aragon. Aimant la solitude, il se retire dans le Lot entre 1963 et 1968 où il vit entouré d'animaux, parmi lesquels son chimpanzé Pépé. La mort de son singe au printemps 68 lui vaut un immense chagrin et il écrit alors la chanson

0: En pleine contestation de mai 68, Léo Ferré se retrouve impliqué dans la révolte estudiantine. Des jeunes l'acclament en brandissant des drapeaux noirs. Il devient ainsi, en quelque sorte, le porte-drapeau du changement social. Ses chansons se font de plus en plus révolutionnaires et virulentes, pour ne pas dire anarchistes. Madame la misère, Amour anarchie, Avec le temps ou bien encore Les anarchistes. Ironie incroyable du sort, il meurt le jour de la fête nationale, soit le 14 juillet 1993. La France a perdu son poète le plus prolifique et le plus anar de toute la chanson française. Originaire de Monaco, Léo Ferré repose dans la principauté où seul le texte suivant est inscrit sur sa tombe. « Je vous donne ma voix et puis tous mes violons. Vous savez qui je suis maintenant ? Le vent. » Je suis le vent.
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2: Né le 1er avril 1924 dans le département de l'Aveyron, Roger Riffard débute sa carrière de poète et de chanteur à la fin des années 50 grâce aux encouragements de René Fallet, Pierre Maglon et Georges Brassens. En 1959, à la demande de Jacques Canetti, il enregistre son premier 45 tours et se produit dans de nombreux cabarets parisiens, dont les Trois Baudets. Il devient rapidement l'ami de Georges Brassens. Ce dernier édite ses chansons et l'invite à chanter en première partie de ses représentations. Parmi ses plus grands succès, mentionnons Timoléon le jardinier, Mon copain d'Espagne, La Java du solitaire et Les petits trains. À la fin des années 60, Roger Riffard entame une carrière de comédien et joue beaucoup de second rôle, en compagnie principalement de Bertrand Blier. Son décès ne sera malheureusement que très peu médiatisé, puisque, ironie incroyable du sort, il meurt le 29 octobre 1981, soit 2 heures avant son plus fidèle ami Georges Brassens. Mais les deux amis ont rejoint évidemment en même temps le panthéon de la chanson.

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1: C'est un métier où il faut être lucide et ne pas avoir l'air d'être lucide. Voilà, c'est pour ça qu'on dit qu'on est des comédiens, qu'on est des cabots. Et bien sûr, nous sommes des cabots et des comédiens, et c'est pas facile, vous savez. Quand j'écris de la musique, je travaille pas, mais quand je suis en scène, je travaille, parce que je suis devant un tour incroyable. Je fais tomber les pièces comme je peux, et puis je les ramasse, et puis pendant 2 heures, vous comprenez? C'est comme ça que ça se passe.

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1: Il est 20h.
2: Bonsoir, le tribunal administratif de Paris a rejeté ce matin un recours en référé liberté de Xenia Fedorova contre son expulsion du territoire faute d'avoir démontré une extrême urgence. Accusée d'être un relais des campagnes de désinformation pilotées par les autorités russes pour déstabiliser l'ordre public en France, la chroniqueuse qui intervient principalement sur CNews, Europe 1 et dont l'hebdomadaire le JD News a fait l'objet la semaine dernière d'arrêtés d'expulsion et de gel de ses avoirs. Selon son avocat, elle se trouve actuellement à l'étranger. Elle n'envisage de revenir en France que lorsque l'arrêté d'expulsion aura été suspendu ou annulé. Un détenu s'est suicidé hier à la maison d'arrêt de Béthune dans le Pas-de-Calais. Âgé de 28 ans, il se trouvait en détention provisoire pour des faits de blessures involontaires par conducteur avec circonstances aggravantes. Il devait être jugé le 12 août à la suite d'un accident survenu en juin lors duquel au guidon d'une moto, il était entré en collision avec une camionnette. 375 personnes, dont 142 mineurs, ont été interpellées depuis le début de l'été à la suite des incendies qui se sont déclarés en France. Selon le ministère de l'Intérieur, 36 d'entre elles ont été incarcérées, soit condamnées à de la prison ferme avec mandat de dépôt, soit placées en détention provisoire dans l'attente de leur procès. Ces dernières semaines, plusieurs départs d'incendies se sont déclarés dans différents départements de France, notamment en Gironde, dans l'Aude ou en Seine-et-Marne. Si certains sont dus aux fortes chaleurs qui frappent le pays, d'autres pourraient être d'origine humaine. Le Gers et le Lot-et-Garonne rejoignent les 10 autres départements déjà placés en vigilance orange aux orages. Par ailleurs, 20 départements d'un grand quart sud-est du pays sont toujours en vigilance orange canicule. C'est la fin de ce flash. Une bonne fin de journée à notre écoute.
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1: Chronique d'une génération. Une émission de Serge Pruel. Balade en chanson à travers les années 60 et 70. Nous posons nos valises en 1971. 1971 s'ouvre avec une vague d'amour. Il faut aimer son prochain, aimer la planète, s'aimer les uns les autres, sans retenue, sans barrière ni tabou. Les babacools ont soif de liberté et ras-le-bol de la société de consommation et du capitalisme. Après Greenpeace, c'est Médecins Sans Frontières qui est créé cette année. La solidarité, l'aide au tiers-monde font partie des grands thèmes de société du moment, tout comme le droit à disposer de son corps. Sous l'impulsion du MLF, le Nouvel Obs publie le manifeste des 343 signatures de femmes, parmi lesquelles Simone de Beauvoir, Catherine Deneuve, Jeanne Moreau, Françoise Sagan, qui déclarent avoir eu recours à l'avortement hors la loi. Paris Match parle de la révolte des femmes pour leur libération. Les avortés prennent la parole, titre la presse gauchiste. Quelques jours après, Charlie Hebdo fait sa une avec un dessin de Cabu qui s'en prend aux hommes politiques avec la phrase choc. Qui a engrossé les 343 salopes? Les slogans des luttes sont variés mais simples. Non-violence, liberté, solidarité, résistance passive. En France, une partie de la jeunesse, toujours un peu révoltée, écoute en privé des jeunes chanteurs engagés, peu connus, qui défendent les bonnes causes et s'attaquent aux institutions et à la répression avec conviction, comme Jacques Higelin, François Béranger ou Henri Tachant.

0: Prof par quatre.
1: La jeunesse, fan de pop et éprise de liberté, sera encore une fois secouée par la perte d'une des icônes de la scène pop. L'hécatombe continue. D'abord, Brian Jones, le Rolling Stones, en 1967. Puis, l'an dernier, Jimi Hendrix et Janis Joplin. Cette année, c'est au tour de l'ange de la pop. Le 3 juillet 1971, Jim Morrison, le chanteur des Doors, meurt à 28 ans dans son bain dans un hôtel parisien. Il succombe, paraît-il, à une crise cardiaque, sûrement due à une overdose de sel de bain. Enterré au Père-Lachaise, la tombe de Jim Morrison devient de suite un lieu de pèlerinage pour des milliers de fans et de curieux du monde entier. Le mythe survivra. Bien loin de ce mythe des pop stars disparus, les chanteurs de variété français à la mode du pays continuent à envahir les ondes. On parle de tube à gogo. Justement, un nouveau chanteur catégorie romantique nous fait le coup du premier tube, Magistral. Sorti de la comédie musicale Air, où il fit un passage, voici pour débuter la série des tubes, le jeune Gérard Lenormand, qui parle aux oiseaux avec...

Cette année, Michel Hamburger écrit une chanson dans l'esprit de la comédie musicale « Jésus-Christ Superstar », thème à la mode. Le texte de Michel demande à Jésus de revenir sur terre nous sauver, mais aussi au passage pour fumer avec nous un peu de marijuana. Mais il y a un problème. Michel Hamburger ne trouve pas de chanteur. Il paraît alors qu'un jour, en prenant le métro, il rencontre un jeune hippie américain barbu, sosie, de Jésus la nouvelle idole, qui chante en faisant la manche. Michel Oculot lui propose sa chanson. La belle histoire du métro se transforme en un tube. Normal, on est dans le métro. Michel Hamburger, qui n'est autre que Michel Berger, offre à Jeremy Faith, Baba Cool de passage à Paris, l'un des plus grands tubes de 1971, avec le titre parfait qui colle si bien au temps présent. Jesus.

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2: Né en 1918 à Marseille, Claude Robin entame des études de médecine avant de devenir interprète auprès de l'armée américaine en France lors de la Seconde Guerre mondiale. Après l'occupation et sur les conseils du secrétaire de Tino Rossi, il décide de tenter sa chance à Paris. Accompagné d'une guitare dotée d'une voix chaude et expressive, Claude Robin rencontre immédiatement le succès dans le cabaret surnommé Cupidon, situé à la place Pigalle. À partir de 1947, le Marseillais enregistre de nombreux disques, comme Santa Lucia, La légende du Calypso, Dans le bleu du ciel bleu et Qu'il fait bon vivre. Parallèlement à la chanson, il participe au tournage de quelques films longs-métrages dans lesquels il joue des rôles de personnages méridionaux souvent sympathiques. Par la suite, il se retire dans le sud de la France, plus précisément à Cassis, où il anime une émission sur Radio Marseille. Il s'éteint le 4 octobre 1990.

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1: Il est 21h.
2: Bonsoir, le tribunal administratif de Paris a rejeté ce matin un recours en référé liberté de Xenia Fedorova contre son expulsion du territoire faute d'avoir démontré une extrême urgence. Accusée d'être un relais des campagnes de désinformation pilotées par les autorités russes pour déstabiliser l'ordre public en France, la chroniqueuse qui intervient principalement sur CNews, Europe 1 et dans l'hebdomadaire le JD News a fait l'objet la semaine dernière d'arrêtés d'expulsion et de gel de ses avoirs. Selon son avocat, elle se trouve actuellement à l'étranger. Elle n'envisage de revenir en France que lorsque l'arrêté d'expulsion aura été suspendu ou annulé. Un détenu s'est suicidé hier à la maison d'arrêt de Béthune dans le Pas-de-Calais. Âgé de 28 ans, il se trouvait en détention provisoire pour des faits de blessures involontaires par conducteur avec circonstances aggravantes. Il devait être jugé le 12 août à la suite d'un accident survenu en juin lors duquel au guidon d'une moto, il était entré en collision avec une camionnette. 375 personnes, dont 142 mineurs, ont été interpellées depuis le début de l'été à la suite des incendies qui se sont déclarés en France, selon le ministère de l'Intérieur. 36 d'entre elles ont été incarcérées, soit condamnées à de la prison ferme avec mandat de dépôt, soit placées en détention provisoire dans l'attente de leur procès. Ces dernières semaines, plusieurs départs d'incendies se sont déclarés dans différents départements de France, notamment en Gironde, dans l'Aude ou en Seine-et-Marne. Si certains sont dus aux fortes chaleurs qui frappent le pays, d'autres pourraient être d'origine humaine. Le Gers et le Lot-et-Garonne rejoignent les 10 autres départements déjà placés en vigilance orange aux orages. Par ailleurs, 20 départements d'un grand quart sud-est du pays sont toujours en vigilance orange canicule. C'est la fin de ce flash. Une bonne fin de journée à notre écoute.
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0: Maurice Chevalier m'a défini. Une fois, on lui a dit, écoutez, et Charles Trenet, il dit, bon oui, mais c'est un amateur. Et c'est très gentil ce qu'il a dit, car c'est vrai. Vous voyez, je suis, crois, le contraire d'un professionnel. Évidemment, je crois que j'ai pris un peu ce qu'on appelle le métier. Il faut bien, mais enfin, j'essaie de ne pas en prendre trop pour garder justement cette fraîcheur qui convient assez à mes chansons. C'est pour ça que je peux chanter actuellement mon répertoire d'autrefois.
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Et au cinéma, s'il est un sous-genre dominant dans la cinématographie destinée aux adolescents, c'est bien le slasher, du verbe to slash, entaillé. Ici, pas de vampires, de fantômes ou de démons, mais des maniaques en tout genre, parfois inspirés de serial killers bien réels. Et depuis les classiques des années 70 signés Tobe Hooper ou Wes Craven et Le silence des agneaux en 91 de Jonathan Demme, on sait combien les psychopathes effraient les spectateurs et donc combien ils les fascinent. Dans ce type de film, une bande de jeunes essentiellement préoccupés par la bière et le sexe se fait décimer par un tueur avec parfois un élément surnaturel. Halloween en 78 et Vendredi 13 auront ainsi enfanté à leur corps défendant une incroyable descendance, jouant adroitement avec les règles et les stéréotypes du genre. La trilogie Scream en 97, 98 et 2000 de Wes Craven popularise le slasher auprès de centaines de milliers d'ados. Et dans la playlist de 1999, nous écoutons Johnny Hallyday avec le titre 100%, paru sur l'album auquel elle donne son titre. 100% est composé par David Hallyday, son fils. Troisième extrait de l'album, diffusé en single en novembre 99. Voici Johnny Hallyday, 100%.

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3: Né le 2 avril 1939 à Brest, Serge Kerval entreprend des études de musique classique avant de bifurquer vers la chanson grâce à Jacques Douai. Ses interprétations font la joie du public au cours des années 50 et 60. En 1966, le Breton reçoit le Grand Prix de l'Académie du Disque et poursuit sa carrière en interprétant les grands noms de la chanson francophone comme Félix Leclerc, Charles Trenet, Georges Brassens et Georges Moustaki. Son répertoire se résume par l'enregistrement d'une trentaine de 33 tours et d'une dizaine de CD, principalement tournés vers la chanson traditionnelle. Cet écorché vif enregistre l'album « Chanson Révolution ou l'esprit de 1789 » et déclare « J'irai chercher dans la tradition populaire les grandes chansons qui ont donné naissance à l'esprit 89 » pour aller chercher la continuité de cet esprit jusque dans les fameux « liberté, égalité, fraternité ». Malheureusement, en raison de l'évolution rapide de la chanson, Serge Kerval ne parvient plus à imposer son style. Désabusé, il finit par se suicider dans sa maison de Nantes le 4 juin 1998.

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1: Bonjour à tous, l'actualité musicale du jour. Katsai annonce la sortie d'un nouveau single prometteur. Alors que le groupe vient de partager la bande-annonce de Katsai, un documentaire sur leur carrière internationale fulgurante. Une autre bonne nouvelle réjouit les fans. Le Girls Band dévoile Animal, un nouveau titre disponible dès à présent. Le phénomène continue. Leur dernier single en date, Pinky Up, enflamme les foules et est désormais les 5 membres de Katsai ont déjà décidé de récidiver avec Animal, une chanson dont la lignée provocatrice de leur dernière sortie. Les interprètes se produiront d'ailleurs sur la scène de l'Accor Arena à Paris dans le cadre de leur tournée mondiale le 9 septembre prochain, une semaine seulement après le lancement officiel de leur tournée du côté de Dublin. On se retrouve très vite avec d'autres actualités musicales.

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2: Né le 7 février 1943 à Québec, Sylvain Lelièvre remporte à l'âge de 20 ans le concours international de chansons en interprétant « Les amours anciennes » de Monique Lérac. Cette distinction lance la carrière du Québécois qui sort son premier 33 tours en 1975, surnommé « Petit Matin ». D'autres albums et titres suivent, dont « Venir au monde »,« Affrai viré », Ligne de cœur et un aller simple. En 1994, il est récompensé de la distinction du Félix du meilleur auteur, compositeur, interprète de l'année grâce à l'album intitulé « Qu'est-ce qu'on a fait de nos rêves ?». En 2000, il monte un spectacle en sextette dans lequel chansons, pièces instrumentales et jazz sont réunies. Adulé par les mélomanes de la chanson québécoise, Sylvain Lelièvre meurt subitement le 30 avril 2002, emporté par une embolie gazeuse cérébrale.
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3: Né le 10 octobre 1919 au Québec, Roland Lebrun, surnommé le soldat Lebrun, vit dans une famille de musiciens. Il connaît une renommée internationale entre 1942 et 1945 lorsqu'il interprète des chansons en rapport avec les événements du moment, soit la Seconde Guerre mondiale. Ses textes traduisent les sentiments ressentis par le soldat loin de sa famille, la religion et l'amour maternel. Après le conflit et jusqu'en 1966, il enregistre plus de 200 chansons qui se vendent comme des petits pains. « J'ai pleuré trois fois »,« L'adieu du soldat »,« N'oublie pas ta prière » ou bien encore « Pour oublier cette vie ». Le soldat Lebrun s'éteint à Québec le 2 janvier 1980.

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2: Groupe de rock français fondé en 1969, Martin Circus est composé à sa création de 5 membres. Leur premier succès s'intitule « Tout tremblant de fièvre ». Jouant un rock considéré comme progressif, rencontrant un intérêt très pressant, Martin Circus se produit dans des salles de plus en plus importantes, jusqu'à l'Olympia. En 1970, le groupe est considéré comme numéro 1 par la presse. Une année plus tard, le célèbre chanteur et guitariste Gérard Blanc rejoint Martin Circus, puis de nombreuses chansons d'anthologie voient le jour, dont « Je m'éclate au Sénégal » et « Marilène », deux succès de légende.

Martin Circus donne plusieurs concerts, participe à des festivals et assure fréquemment les premières parties des spectacles d'artistes renommés comme Jacques Dutronc, Claude Nougaro et Claude François. En 1974, le groupe crée le premier opéra rock français intitulé « La Révolution française ». Les années passant, Martin Circus voit ses membres partir vers d'autres horizons, comme Gérard Blanc, entamant une carrière solo dont on connaît le brillant parcours. Ce groupe, aujourd'hui encore ancré dans toutes les mémoires, cesse toute activité en 1987.

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2: Il est 23h.
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Et au cinéma, s'il est un sous-genre dominant dans la cinématographie destinée aux adolescents, c'est bien le slasher, du verbe to slash, entaillé. Ici, pas de vampires, de fantômes ou de démons, mais des maniaques en tout genre, parfois inspirés de serial killers bien réels. Et depuis les classiques des années 70 signés Tobe Hooper ou Wes Craven et Le silence des agneaux en 91 de Jonathan Demme, on sait combien les psychopathes effraient les spectateurs et donc combien ils les fascinent. Dans ce type de film, une bande de jeunes essentiellement préoccupés par la bière et le sexe se fait décimer par un tueur avec parfois un élément surnaturel. Halloween en 78 et Vendredi 13 auront ainsi enfanté à leur corps défendant une incroyable descendance, jouant adroitement avec les règles et les stéréotypes du genre. La trilogie Scream en 97, 98 et 2000 de Wes Craven popularise le slasher auprès de centaines de milliers d'ados. Et dans la playlist de 1999, nous écoutons Johnny Hallyday avec le titre 100%, paru sur l'album auquel elle donne son titre. 100% est composé par David Hallyday, son fils. Troisième extrait de l'album, diffusé en single en novembre 99. Voici Johnny Hallyday, 100%.

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2: Célèbre duo des années 40 et 50, André Varel et Charlie Bailly, tous deux paroliers et musiciens, se rencontrent en 1945 sur la Côte d'Azur. Ils décident d'unir leurs efforts pour former le duo Varel et Bailly. Les deux compères débutent leur carrière sur les scènes d'Afrique du Nord et font la connaissance de Josephine Baker. Cette rencontre est décisive, car Josephine leur demande d'écrire des chansons qu'elle souhaite inclure dans le répertoire de sa prochaine rentrée parisienne. Varel et Bailly s'exécutent et parallèlement composent et chantent de nombreux succès, comme « Dans le vent » en 1948, « L'orgue des amoureux » en 1951, « Tourterelle » en 1953 et « Laisse-moi croire » en 1954. Après s'être produit sur de nombreuses scènes et avoir passé 17 ans aux États-Unis, le duo ouvre un cabaret le long du canal Saint-Martin à Paris. Cet établissement, surnommé le Peanuts et faisant revivre le patrimoine de la chanson française, ferme ses portes en 1984, soit une année après la disparition d'André Varel.

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0: Il est minuit. 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

c'est un métier extrêmement délicat qu'être auteur, compositeur, interprète. Et moi, j'avais de l'expérience pour rien. Et puis, tout d'un coup, il fallait que je sois auteur, compositeur. Et je n'imaginais pas que j'aurais du succès. Et quand ça s'est arrivé, je n'y croyais pas non plus.

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0: J'ai appris l'espagnol avec mes parents, dans la rue, à l'école à Barcelone. Et puis ensuite, j'ai appris le français à l'école aussi, dans la rue, moi avec mes parents. On a chacun un alliage à réaliser dans sa vie, qui n'est pas forcément linguistique. Et on a les sources paternelles, maternelles déjà, c'est pas les mêmes. Et chaque individu est une composante très particulière qui ne ressemble à aucune autre. Donc la mienne, elle était aussi linguistique, ça c'est sûr. Et le fait d'écrire des chansons, je m'en suis pas privé de les mettre.
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2: Le groupe de rock français surnommé Les Champions voit le jour au début des années 60. Il est composé de 5 membres. En pleine nouvelle vague rock'n'roll, Les Champions enregistrent plusieurs succès, comme Sa Grande Passion, Le Rock du Bagne, L'Idole des Jeunes et Les Mercenaires. En 1963, ils accompagnent le célèbre rocker américain Gene Vincent lors d'un concert au Palais des Sports de Paris. L'année suivante, à la suite du départ du chanteur Jean-Claude Chan, le groupe décide de poursuivre son aventure en tant que groupe instrumental en accompagnant, entre autres, le chanteur français Daniel Gérard.

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2: Née le 31 octobre 1926 à Paris, Colette Mani travaille tout d'abord dans un organisme international, l'UNESCO, avant de débuter une carrière dans la chanson. Âgée alors de 35 ans, elle se fait découvrir grâce au petit conservatoire de la chanson de Mireille, diffusé à la télévision. Sa renommée intervient enfin en 1963, lorsqu'elle interprète la chanson « Mélocotone », qui lui vaut de monter sur la scène de l'Olympia.

Chanteuse à la voix puissante et bien posée, elle milite pour Mai 68 et chante des airs de blues sur des thèmes de révolution et du mouvement ouvrier. Elle interprète également des chants de Cuba en rapport avec Che Guevara, ainsi que des titres vietnamiens révolutionnaires. Au début des années 70, Colette Mani se tourne vers le free jazz avant de bifurquer dans un style rock. Cette artiste hors du commun, très engagée et interprétant des chansons rebelles, s'éteint le 12 juin 1997 dans le département de l'Aveyron.

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1: Il est 1h. 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
4: Mais Serge était bon public, il adorait quand il y avait des failles. Il aimait qu'il y avait même des erreurs, parce qu'il savait que je ne supporterais pas un accident qui était avec une note qui n'était pas juste ou avec un mot qu'on ne comprenait pas. 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Et après, pour le Bataclan, c'était grâce à Chéreau qui m'a donné le courage d'être sur scène.

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3: Né le 9 mai 1931 à Montréal, Raymond Berthiaume débute sa carrière artistique en intégrant le groupe des Trois Barres en 1952 en tant que chanteur et saxophoniste. 7 ans plus tard, à la suite de la dissolution des Trois Barres, il rejoint les Al Bakuli Singers, un groupe de choristes professionnels. Par la suite, Raymond Berthiaume fonde une maison de production portant son nom et réalise des enregistrements commerciaux pour la radio et la télévision. Parallèlement, il interprète de nombreuses chansons, dont « Chante avec moi »,« Prends la vie du bon côté »,« Les fruits de la vie » et surtout « N'oublie jamais », titre qui demeure sans conteste son plus grand succès. Et pour

En 1958, le Québécois remporte le trophée du meilleur chanteur populaire au Festival du disque grâce au titre « Un monde avec toi ». Cet interprète, compositeur et producteur nous quitte le 23 juin 2009 des suites d'une longue maladie.

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2: Né le 13 mars 1928 à San Sebastian, René Louis Laforgue quitte l'Espagne avec ses parents pour se réfugier en France en raison de la guerre civile espagnole. Il débute sa carrière en tant qu'acteur et joue quelques rôles au cinéma, comme dans les films « Sous le ciel de Paris »,« Bonjour sourire » et « Mademoiselle et son gang ». Parallèlement, il s'adonne à la chanson et enregistre plusieurs succès, dont notamment « Le poseur de rails » et « Julie Larousse » en 1956.
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1: Sa bonne bouille recouverte de cheveux frisés et d'une moustache ressemblant à celle du peintre Salvatore Dali lui donne un air sympathique. À la fin des années 50, il crée le cabaret parisien surnommé l'École Buissonnière, lieu libertaire et pacifiste où se produisent de nombreux artistes parmi lesquels Guy Bedos et Paul Prébois. Malheureusement, ce chanteur basque, considéré comme anarchiste, trouve la mort le 3 juin 1967 dans un accident de voiture près d'Albi.

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3: Né le 7 janvier 1942 à Perpignan, Jocelyne Josiah débute sa carrière de chanteuse en Angleterre, où elle se produit, accompagnée d'une guitare, dans un restaurant de Londres tenu par des amis de ses parents. À la fin des années 50, elle monte à Paris et s'installe chez sa grand-mère. Elle parvient rapidement à se faire davantage connaître en participant à l'émission télévisée « L'école des vedettes ». En 1958, elle est finaliste du jeu concours surnommé « Les numéros 1 de demain » grâce à la chanson « Bon voyage » interprétée auparavant par Gloria Lasso. Ce titre va définitivement lancer sa carrière. Jocelyne Josiah interprète alors de nombreux succès, dont « Les Gitans »,« L'Arlequin de Tolède »,« À Madrid avec toi » ou bien encore « Douya Douya ». Par la suite, elle donne de nombreux concerts dans plusieurs pays, dont la Russie, l'Espagne et Israël, puis fonde en 1988 une organisation non gouvernementale pour les droits des enfants. Cette interprète aux longs cheveux blonds nous quitte le 18 août 2003 à Los Angeles, victime d'un cancer du sein.

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2: Groupe de chanteurs d'origine allemande, incontournable des années 30, les comédiennes harmonistes ont marqué l'histoire de la chanson francophone. Tout débute en 1927 lorsqu'un jeune comédien chanteur, ténor sans emploi, du nom de Harry Frommermann, décide de monter un groupe de chanteurs. Après avoir auditionné 70 personnes, il en retient 5. Robert Biberti, Asparuch Leshnikov, Joseph Roman Tchaïkovski, Erwin Butz et Eric Abraham Collin. Malgré de fortes pressions politiques dues principalement à l'arrivée d'Hitler au pouvoir et à la censure artistique imposée par ce dernier, les comédiennes harmonistes parviennent cependant à se produire sur scène. Le 22 février 1935, ils sont toutefois interdits de chanter pour les Juifs et doivent impérativement changer de nom car étymologiquement, comédienne harmoniste est considéré comme étranger. Le groupe se dissout alors en se séparant de 3 chanteurs considérés comme ariens et renaît sous un nouveau nom à consonance germanique, Das Meister Sextett, composé cette fois-ci de 3 nouveaux artistes non-ariens. Les comédiennes harmonistes auront eu toutefois le temps à disposition au début des années 30 pour interpréter plusieurs chansons en français, dont la plus célèbre intitulée « Les gars de la marine ».

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2: Née le 29 mai 1929 à Nancy, Catherine Sauvage débute sa carrière dans le cabaret Le Bœuf sur le Toit à Paris, où elle y interprète des chansons de Marianne Oswald. Dans un autre lieu de scène portant le nom de Code Libé, elle fait la connaissance de Léo Ferré et commence à interpréter ses textes, parmi lesquels Les Amoureux du Havre, Paris Canaille, Le Piano du Pauvre et surtout L'Homme, chanson grâce à laquelle elle remporte le Grand Prix du Disque en 1954.
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2: Après avoir épousé l'acteur et réalisateur Pierre Brasseur, elle remporte un deuxième prix du disque en 1961, récompensant l'ensemble de son travail. Interprétant ses chansons avec beaucoup de cœur et d'émotion, elle chante dès le milieu des années 60 de nombreux poètes et paroliers comme Louis Aragon, Gilles Vigneault et Jacques Prévert. Artiste très engagée, militant au Parti communiste, elle s'éteint le 19 mars 1998 dans le Val-de-Marne.

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2: Né le 26 août 1948 près de Charleroi, Franck Olivier apprend le piano et la guitare et joue dans un orchestre de bal du samedi surnommé les Cobras. Après avoir enregistré un premier succès intitulé « Bella Romantica » au début des années 70, le Belge interprète la version française de l'opéra rock « Jésus-Christ Superstar ». Entre 1975 et 77, il se produit dans la première partie des spectacles de Claude François et grâce à ce dernier enregistre la chanson « Si tu ne m'avais pas laissé le temps » qui devient disque d'or en Belgique.

Franck Olivier poursuit sa carrière en enregistrant de nombreux tubes, parmi lesquels « Souviens-toi d'Only You », une chanson inspirée des Platters. Souviens-toi.

En 1984, il interprète les génériques des séries télévisées Albator 84 et Astro le petit robot. Après avoir encore collaboré avec Lara Fabian en lui composant plusieurs chansons, Franck Olivier s'éteint le 8 novembre 2021, vaincu par la maladie.

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2: Né le 13 janvier 1934 en Seine-et-Marne, Jacques de Broncard est issu d'une famille pauvre et désœuvrée. Dès l'âge de 7 ans, passionné par la musique, il apprend l'harmonie et le piano. Après des études d'histoire et le bac en poche, il décide de consacrer sa vie à la musique. Au début des années 50, il accompagne au piano Maurice Fanon et Bobby Lapointe, avant de composer des textes pour Juliette Gréco et Nana Mouskouri. En 1965, il sort son premier 45 tours intitulé « Adélaïde ».
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1: Ce titre déclenche un intérêt non négligeable et lance sa carrière. Jacques de Broncard adore la scène et se produit fréquemment sur de nombreux parterres parisiens, comme à l'Olympia et Bobino, et également dans plusieurs cafés, théâtres et cabarets. Il compose le jour et chante la nuit. Il devient un auteur non-conformiste, critiquant ouvertement certains aspects de la société de consommation. Le titre « Je suis heureux », sorti en 1969, et avec lequel il remporte le Grand Prix du disque, le désigne comme le fils spirituel de Jacques Brel.
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1: Malheureusement, malgré des succès incontournables, notamment La Liberté, Je vis, Un homme est debout, la presse ne s'intéresse que peu à ses chansons. Ce poète anticonformiste meurt le 25 mars 1983, rongé par le cancer.
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J'ai appris l'espagnol avec mes parents, dans la rue, à l'école, à Barcelone. Et puis ensuite, j'ai appris le français, à l'école aussi, dans la rue, moi avec mes parents. On a chacun un alliage à réaliser dans sa vie, qui n'est pas forcément linguistique. Et on a les sources paternelles, maternelles déjà, c'est pas les mêmes. Et chaque individu est une composante très particulière qui ne ressemble à aucune autre. Donc la mienne, elle était aussi linguistique, ça c'est sûr. Et le fait d'écrire des chansons, je ne m'en suis pas privée quoi, de les mettre.

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